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0: Eh bien, Bobby Lapointe est lui aussi à sa façon un virtuose du verbe, un sprinter de la syllabe, un coureur de mots, Bobby Lapointe.
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dans les vieilles photos de famille, des rangées entières de visages souriants. Le père, la mère, avec leurs enfants, les grabataires et les chefs de clan devant. Et puis quand on regarde un petit peu vers le fond, on aperçoit parfois un petit morceau de front. C'est le front d'un type qui est sur

parfois à la télévision, des journalistes en direct dans la rue pour de bon. Il y a toujours des gens qui se mettent derrière alignés pour pouvoir passer à la télé. 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

0: les chemins de traverse, il était une fois une fée jaune, la gentiane. Une émission de Pascal Laurière, un programme Maurice Clément Fèvre. Nous sommes pour la dernière fois chez GreenTech, transformateur de gentiane qui utilise la racine pour produire des principes actifs pour le domaine de la cosmétique. Bonjour et bienvenue à Saint-Beauzire, dans le Puy-de-Dôme. Nous allons retrouver Victoria Vaganet et Edwige Ranouille qui vont nous confier ce que représente pour l'une et l'autre la gentiane.
1: La gentiane pour vous, qu'est-ce que ça représente ?
2: La gentiane, c'est vrai qu'on l'a choisie puisque c'est une plante emblématique de l'Auvergne, notre région.
0: Victoria Vaganet du service achat GreenTech.
2: C'est une plante déjà qui est très belle avec ses fleurs jaunes qui représente... comme je disais, notre Auvergne est assez symbolique. Elle est aussi très dégustée ici pour ses vertus apéritives. Donc, ceux qui aiment en tout cas l'amertume peuvent l'apprécier. Et donc, voilà, c'est une plante qu'on a choisie pour ses vertus plutôt appliquées en cosmétique.
1: Vous en buvez de la gentiane ?
2: Non, j'en ai déjà goûté, mais pas régulièrement, j'en bois pas.
1: Non, mais sans en boire régulièrement, c'est à consommer avec modération. Mais je veux dire, malgré tout, c'est quelque chose que vous...
2: C'est pas forcément de mon goût,
1: ouais.
2: mais c'est intéressant à goûter, au moins une fois.
1: Et vous l'avez goûté ailleurs qu'en liqueur, je sais pas, dans des glaces ou dans de la bière ou dans d'autres produits ? Autant l'une que l'autre, ça vous est arrivé ?
3: Oui, alors après, bon, moi pour ma part, j'aime beaucoup la gentiane.
1: pour vous, la gentiane, oui. Qu'est-ce que ça représente déjà ?
0: Edwige Ranouille, responsable pharmaconiosie chez GreenTech.
3: C'est pareil, c'est la plante emblématique de l'Auvergne. Quand on va se balader le week-end, faire des randonnées, hein, c'est quand même une des activités phares dans notre région. On a tous en tête l'image de la fleur jaune qu'on voit dans les pâturages. Donc, c'est la plante symbolique de chez nous, qui nous fait rêver. Donc on est assez fiers de pouvoir valoriser cette plante à travers ces ingrédients-là. Donc après, en termes gustatifs, effectivement c'est amer, mais on va dire que c'est les premiers millilitres qui sont les plus durs. Après, une fois qu'on a bu 2-3 gorgées, c'est comme si notre palais s'habituait et on sent beaucoup moins l'amertume après. Donc voilà, mais peut-être que c'est un peu à l'image, on se dit, plus... Quand ça fait mal, c'est que c'est actif. Bon, c'est un peu pareil, du coup, c'est très amer, mais c'est actif au niveau digestif. Après, il y a aussi d'autres produits. Il n'y a pas que la liqueur apéritive. Il y a notamment des gelées qu'on peut utiliser dans la cuisine. Alors, c'est très très bon. Donc, on peut l'utiliser soit dans des plats plutôt salés ou après dans des plats sucrés. Donc, après il faut trouver les bons producteurs qui font des produits locaux, oui. Transformation.
0: Et l'amertume ?
3: L'amertume, elle est liée à une famille de composés particuliers. Ce composé-là, il va être présent plus ou moins à certains moments de la période de récolte. Et la présence va être contrebalancée par d'autres composés plus doux, type les sucres, qui vont adoucir cette saveur-là. Donc, plus on va avoir de sucre, et plus on va avoir une atténuation en fait, de l'amertume. Donc, au niveau des décoristes, eux, ils doivent aussi faire ça pour avoir un équilibre subtil et avoir un goût particulier pour leur marque. Oui.
0: Et les tiges, et les fleurs, qu'en est-il de leur utilisation ?
3: Aujourd'hui, on valorise la racine parce que c'est là où se trouve la plus forte teneur, donc en gentiopicrosie, de la molécule active qu'on utilise. Cette racine-là, donc, quand on l'a épuisée, ça avait un marc de plante, c'était un coproduit qu'on a valorisé sur un second ingrédient. Malgré tout, il reste un autre type de coproduit, effectivement, c'est la partie aérienne. Aujourd'hui, on ramasse les racines, mais tout ce qui est au-dessus du sol, type la tige, les feuilles, les fleurs, ou graines, fruits, selon la période de récolte. Ça, aujourd'hui, c'est coupé, c'est laissé sur le sol. Ce n'est pas valorisé, ce n'est pas utilisé. Donc, c'est une piste d'exploration sur laquelle nos équipes travaillent. Mais pour l'instant, le travail n'est pas encore abouti. On n'a pas encore d'ingrédients sur cette partie-là. Donc, c'est une piste d'exploration. D'accord. Parce qu'aujourd'hui, cette partie-là n'est pas utilisée. Même dans des utilisations traditionnelles, on n'utilise pas la partie aérienne. Donc, on a peu de données dessus. Donc, là... Effectivement, on a plein de choses à découvrir, oui.
1: Oui, parce que quand on lit dans la littérature, dans les livres qu'il y a sur la gentiane, on ne parle que de la racine.
3: Que de la racine,
1: oui. Il n'y a que là, quoi.
3: Oui.
1: Merci bien.
3: Eh bien, de rien.
2: Merci à vous.
0: Un grand merci à Victoria Vagané et Edwige Ranouille pour cette entrevue et toutes les explications sur leur activité et passion. Nous, nous repartons sans plus tarder pour Picherande, au sud du massif du Sancy, où avant de retrouver Stéphanie Flao de l'association Gentiana Lutea, nous allons poursuivre notre déambulation dans la fête.
4: Nous sommes une distillerie, donc les Fils Émile Pernod, qui est basée à la Cluse-et-Mijoux. On distille des spiritueux, donc de l'absinthe, du pontarlier, des eaux de vie comme de la gentiane par exemple, depuis 1890.
1: La famille Pernod donc.
4: C'est ça, Pernod avec un T, pas avec un D, pas nous confondre avec Pernod Ricard par exemple.
1: Donc vous travaillez la gentiane, vous faites des liqueurs, des apéritifs.
4: Oui, donc on fait des apéritifs et des digestifs. Donc on fait gentiane par macération, donc un apéritif à 16 degrés qui est assez sucré, et que ça variante avec du vin rouge. Et puis on a aussi de la gentiane distillée, donc fermentée et distillée. Donc ça c'est plus le, on dirait, le produit phare du Haut-Doubs, pour la gentiane en tout cas.
1: Et dans le Doubs, il y a de la gentiane donc, je suppose. Oui, mais...
4: oui, donc dans le Doubs, on a quand même pas mal de gentiane. Après, nous on est plus réglementé qu'ici pour la récolte. Donc c'est pour ça que c'est pour ça qu'on n'arrive pas à trop en avoir dans le Doubs, même si on en a quand même pas mal. Ouais. Après, on se fournit bah, du coup dans le Cantal, où là il y en a... Il y en a pas mal.
1: Oui, c'est ce que m'ont expliqué certains de vos collègues qui viennent de la Savoie, que oui, c'est réglementé, il faut les arrêter préfectoraux, enfin c'est pas comme ici.
4: Ouais. C'est ça, ouais. C'est pas comme ici.
1: Et vous la travaillez comment, la gentiane? C'est vous qui allez l'arracher? Vous l'achetez à un négociant? Comment vous faites?
4: Donc nous, non, on l'achète auprès d'un négociant, donc qui vient venir d'ailleurs ici aujourd'hui à la fête. Et donc une fois qu'on a commandé ce qu'on voulait, il nous la livre du coup dans le Doubs. Dans les Hauts-Doubs.
1: Ils vous livrent de la gentiane fraîche?
4: Voilà, la gentiane fraîche. Après, à partir de là, si on la distille, on va la laver, la broyer, la laisser fermenter pendant 7 semaines à peu près. Et ensuite, on va la distiller. Et si c'est l'apéritif, on va la broyer, la laisser en macération. Puis après, filtrer, puis rajouter un sirop de sucre, puis la finir. Quoi.
1: Mmh. Vous êtes de la famille Pernod alors?
4: Non.
1: Non.
4: non, je suis distillateur qui est arrivé il y a à peu près 2 ans. Voilà.
1: Qu'est-ce que ça représente pour vous, la gentiane?
4: Bah nous, la gentiane, c'est pas du tout comme ici. Nous, on la connaît plus sur le digestif, donc la gentiane distillée. Donc pour nous, c'est le produit phare pour la digestion après le repas. En général, on prend ça, c'est le top, ça fait digérer, c'est nickel. Ça passe bien quand on aime bien, ouais.
1: Et pour vous, personnellement, la gentiane, ça représente quelque chose? Ou bon, c'est parce que vous êtes distillateur, puis que vous... Que ce soit de la gentiane ou de la prune ou de la pomme, c'est pareil, ou il y a quelque chose de plus?
4: Non, bah après, c'est le goût qui est quand même bien atypique par rapport aux autres eaux de vie. C'est plus fort, c'est un peu plus typé. Donc voilà, c'est quand même aussi, on va dire, un peu de l'enfance où les parents ils sortaient ça à table, ça sentait. Donc on a un peu commencé à ça, puis après, on boit d'autres choses, hein, mais la gentiane, ça reste quand même un produit, on va dire, d'une autre qualité que d'autres eaux de vie. Ouais. Mm-hmm.
1: Et Picherande, pour vous, qu'est-ce que ça représente, cette fête? C'est la première fois que vous y venez ou...
4: C'est la première année qu'on fait. Pour l'instant, ça a l'air d'être pas mal, ouais. Oui. En tout cas, ça a assez renommé pour la fête de la gentiane.
1: Oui, puisque vous êtes quand même à la capitale européenne de la gentiane. Hein.
4: Oui, en plus, ouais. Donc normalement, ça devrait bien se passer. On n'est pas dépaysés. Il y a des sapins, des vaches, de la gentiane.
1: Mais merci bien.
4: Bah, de rien.
1: Merci.
5: À partir du moment où vous êtes sous le barnum, là, c'est déjà bien de vous donner quelques informations sur l'association.
0: Patrick Deschamps, retraité, ancien directeur des achats de Pernod Ricard.
5: Et donc, c'est une interprofession qui a un dynamisme assez important, puisque l'association regroupe à la fois des arracheurs de gentiane, hein, donc les gens qui partent dans les estives avec leur matériel pour aller arracher les racines.
1: La fameuse fourche du diable.
5: Voilà.
0: Patrick nous fait un petit rappel sur l'association interprofessionnelle Gentiana Lutea avant que nous retrouvions son animatrice, Stéphanie Flao.
5: Donc, On regroupe des arracheurs, on regroupe des collecteurs, des négociants, donc des gens qui vont regrouper un peu les racines, etc., piqueront les clients.
6: Ouais.
5: Et puis, on aura aussi des utilisateurs de gentiane, qui sont pour l'essentiel des liquoristes, mais on utilise aussi la racine de gentiane pour d'autres applications, la cosmétique par exemple. Et en fait, on est sur une interprofession, on est sur une filière, on va dire. Et les gens qui sont au sein de cette association donc, se regroupent pour faire en sorte que l'ensemble de la filière ait une gestion durable.
0: Justement, revenons sur la gestion durable de la ressource avec Stéphanie Flao, en rappelant tout de même que la racine de gentiane met entre 15 et 20 ans avant d'être apte à l'arrachage.
7: Si le prélèvement est raisonné, c'est ce qui va assurer le fait que dans 20 ans, il y en aura encore.
6: La pérennité, oui.
7: Voilà. Ce qui est compliqué, c'est que le laps de temps est long.
6: Eh oui.
7: Il y a d'autres plantes où c'est les pratiques de cette année qui auront un impact sur l'année prochaine ou l'année d'après. C'est beaucoup plus resserré dans le temps et plus palpable. Là, c'est peut-être la génération d'après qui en profitera le plus.
6: Ben c'est ça. Cet été, on a arraché sur un terrain. Ça faisait 40 ans que ça n'avait pas été arraché. Donc, ce n'est même pas celui qui arrachait qui était venu arracher là. Enfin, qui est revenu arracher. Enfin, c'est arriver à se projeter dans l'avenir, se dire, bon, il faut que j'en laisse pour la génération future qui va arriver.
7: Après, c'est physique quand même comme travail. Donc, il ne va pas s'échiner à arracher une racine grosse comme une carotte. Logiquement, il va prélever les grosses et laisser les plus petites en place. Ce qui est bien, c'est de laisser quand même quelques grosses porte-graines pour pouvoir régénérer la plante plus vite. C'est d'autant plus important que la germination, l'implantation des jeunes plantules n'est pas simple avec l'évolution climatique. Donc oui, le fait d'en laisser, c'est important. Mais je dirais que globalement, les arracheurs, une fois formés et une fois informés sur les bonnes pratiques, vont suivre ces bonnes pratiques. Ce qui, des fois, est compliqué, c'est les intérêts qui peuvent être différents entre l'arracheur et le propriétaire. Et au-delà du propriétaire, l'éleveur. Parce que si le propriétaire du terrain, propriétaire de la gentiane, n'est pas l'éleveur, les intérêts, lui, il va peut-être vouloir en laisser un petit peu pour dans 20 ans. Et peut-être que l'éleveur qui a son troupeau qui pâture sur cette prairie-là va dire « Oui, mais moi, cette gentiane, elle m'enquiquine. Je voudrais qu'on enlève tout. » Donc voilà, là, il y a un équilibre à trouver qui est pas évident. Parce que si les arracheurs en laissent trop, ça peut aussi être la porte ouverte à d'autres équipes d'arrachage qui viennent proposer aux propriétaires de réexploiter 5 ans après, par exemple.
6: Oui.
7: Parce que soit ils font l'impasse sur le fait que ça a pu être arraché, soit ils n'en ont aucune idée et ils trouvent qu'il y en a déjà pas mal, enfin qu'il y en a beaucoup. Donc, il faut en arracher suffisamment pour ne pas donner envie à d'autres de la réexploiter tout de suite après. Mais il faut quand même en laisser pour qu'elle se multiplie naturellement. Donc c'est un équilibre.
6: Un équilibre à trouver, une fois de plus.
7: Et au niveau de l'association, parmi nos activités, on a aussi ces essais de mise en culture de gentiane, d'une part, et des essais de sursemis de gentiane. C'est-à-dire qu'on va sursemer des graines de gentiane dans une prairie naturelle. Pour essayer de donner un petit coup de pouce pour faire germer cette gentiane.
6: L'aider un peu.
7: L'aider un petit peu. Et puis, ça nous permet aussi d'acquérir un peu plus de connaissances sur la plante.
6: La culture, ça, c'est quelque chose qui se développe, qui prend bien. Parce qu'en plus, c'est un sacré investissement sur la culture. Parce que, je veux dire, ça ne fait pas des racines de suite. Donc, déjà, il y a ça.
7: C'est vrai que la culture de gentiane, c'est long. Ça envisageait peut-être un petit peu comme une exploitation forestière, un peu. La culture de gentiane, elle existe, à ma connaissance, en tout cas, depuis les années 70, où Pernod, aujourd'hui c'est Pernod Ricard, pour la fabrication de la Suze, avait besoin de racines de gentiane. Et puis, c'était un moment où les projets de réglementation étaient un petit peu menaçants, on va dire. Et donc, le groupe a travaillé sur la mise en culture de gentiane pour assurer un petit peu ses approvisionnements en racines de gentiane.
6: D'accord.
7: Et donc, ils ont travaillé à l'époque avec l'INRA de Dijon. Et ils sont arrivés à bien maîtriser cette culture de gentiane.
0: La la culture de la gentiane, nous y reviendrons dès le prochain épisode avec, entre autres, un cultivateur de gentiane. Au revoir et à très bientôt.

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3: Bonjour Dorothée.
2: Bonjour Hervé.
3: Comment vous allez bien?
2: Ouais, ça va bien. Bonjour à tous les jardiniers qui nous écoutent.
3: Ah ben oui, bonjour à tous les auditeurs et à tous les jardiniers du nord du Lot et du sud de Corrèze.
2: Nous y sommes.
3: Alors, de quoi allez-vous nous parler aujourd'hui?
2: Aujourd'hui, je vais vous parler des iris, les iris des jardins.
3: Les iris des jardins, oui, c'est bien connu ça.
2: Oui, parce qu'il y a quelque chose à faire pendant l'été. Si vous constatez que vos iris fleurissent moins, c'est qu'ils ont probablement épuisé tous les éléments nutritifs du sol.
3: D'accord.
2: Et que les touffes sont trop serrées.
3: Ok, les touffes, ouais, toutes les feuilles. Ah, c'est quand on voit, par exemple, où on a tous les espèces de racines, là, les espèces de pommes de terre là, qui sont toutes concentrées et qui se toutes serrées.
2: Alors, les petites pommes de terre, c'est pas du tout des pommes de terre, c'est des rhizomes.
3: Ah oui, rhizomes.
2: Ouais. Alors, le rhizome, c'est une tige. C'est une tige qui est enterrée et qui va faire comme un renflement.
3: Oui.
2: Voilà, vous voyez. Et en fait, ce renflement, à quoi il sert? En fait, c'est une réserve de nutriments pour la plante.
3: Ok, donc voilà. Elle fait des réserves.
2: Voilà, elle fait des réserves de nutriments. Et il y a une autre capacité, c'est que l'iris, il peut avoir une reproduction asexuée. C'est-à-dire qu'à partir de ce rhizome, si vous prélevez un morceau du rhizome, il peut y avoir une nouvelle plante. Il peut y avoir une multiplication comme ça. Le rhizome peut créer des racines.
3: Ok.
2: Voilà, donc on va utiliser cette fonction du rhizome pour pouvoir les diviser, nos iris, les multiplier.
3: Ben, super. Bon, eh ben, mais ça se fait quand? L'été, vous m'avez dit, c'est
2: ouais,
3: ça?
2: Ça se fait l'été, alors pas tous les ans, hein, ça se fait tous les 3-4 ans. En fait, vous verrez, votre rhizome, il va se développer par la périphérie. Il va créer des rhizomes, jusqu'à faire comme un cercle, en fait. Mais les premiers, ceux qui sont au centre, ils vont dépérir. En fait, vos rhizomes, vous allez les voir, ils deviennent un peu secs. On voit qu'ils sont vides, il n'y a plus rien. Et bah, ceux-là, ils n'ont plus la capacité de nourrir la plante.
3: C'est-à-dire j'ai l'image. Le morceau de gingembre tout desséché.
2: Oui, c'est ça, le petit morceau de gingembre que vous avez oublié dans votre bac à légumes et qui s'est momifié. Voilà, c'est à peu près ça, ouais. Bah donc là, il faut intervenir. Donc ça se fait pas tous les ans, hein, ça se fait tous les 3-4 ans. Et ça se fait là, en plein été, parce qu'en fait, les iris, ils n'aiment pas l'humidité. Donc en fait, on va profiter de l'été, la terre, elle est bien chaude. Et on est sûr que les nouveaux pieds, ils vont pas souffrir d'un excès d'humidité, quoi. Voilà.
3: D'accord. Et alors, comment on procède?
2: Alors, vous allez prendre, vous avez votre touffe d'iris, disons que ça fait un cercle qui fait 50 cm de diamètre.
3: Voilà, pour nous, voilà. Oui.
2: Vous prenez une fourche bêche.
3: Ah.
2: Quoi, vous n'aimez pas les fourches bêches?
3: Si, tout va bien.
2: Et vous allez détourer votre touffe. Qu'est-ce que ça veut dire? Ça veut dire que vous allez planter votre fourche bêche tout autour de votre cercle, en
3: oui.
2: faisant levier à chaque fois, pour soulever, pour sortir toute la motte. Voilà, toute la motte avec les rhizomes dedans. Vous sortez tout.
3: Ok.
2: Voilà. Ensuite, il va falloir secouer la motte pour retirer le maximum de terre. Vous pouvez même la passer sous l'eau. En fait, il va falloir détricoter un peu tous ces rhizomes, hein, d'accord, les séparer les uns des autres.
3: Ah, parce qu'ils sont un peu enchevêtrés.
2: Ils sont complètement enchevêtrés, exactement. Donc, vous les séparez. Tous ceux qui sont trop vieux, ratatinés, on les enlève, on les vire. On garde ceux qui sont encore bien vigoureux, qui sont à la périphérie du cercle. Voilà.
3: Ok. Et après, on fait quoi? On remet dedans?
2: Alors, maintenant, il va falloir, en fait, comme le risque, c'est déjà que les rhizomes sont trop serrés et probablement qu'ils ont épuisé la terre. Donc, il va falloir leur trouver un nouvel endroit pour les installer.
3: Ok, donc là où j'avais mon beau massif d'iris, j'aurais plus d'iris.
2: Vous pouvez remettre vos iris. Donc, soit vous choisissez un nouvel emplacement, vous remettez au même, mais il faut faire un apport de compost. D'accord. Et si la terre elle est un peu trop argileuse, il faut mettre aussi un apport de sable. Hein. Il faut une terre bien drainante. Encore une fois, les iris, ils n'aiment pas du tout l'humidité. C'est les iris des jardins, hein, parce qu'il y a bien sûr il y a les iris des marais, etc., qui sont d'autres variétés. Moi, je vous parle des plus courants, les iris des jardins. Donc, une terre bien drainante, avec du sable si elle est trop argileuse. Et si c'est un endroit où vous remettez des iris après les avoir enlevés, vous l'enrichissez un peu avec du compost.
3: Donc alors le concept c'est j'enlève par morceaux, par motte.
2: Oui.
3: Je trie.
2: Voilà.
3: Hein, je trie, j'enlève les trucs, je garde les plus beaux.
2: On trie, on va couper très proprement les jeunes pieds. Il ne faut pas que ce soit cassé, il ne faut pas qu'il y ait des blessures.
3: Parce que je vais avoir des feuilles quand même sur mes rhizomes.
2: Oui, ouais, tout à fait. Alors les rhizomes, on va réduire les feuilles, on va les couper comme un éventail, en gardant juste 10 cm de longueur. Vous voyez ?
3: Oui, okay,
2: voilà.
3: Ouais.
2: Et le rhizome, il ne faut pas qu'il soit cassé. Il faut vraiment faire une coupe bien nette, avec un outil désinfecté. Voilà, il ne faut pas qu'il y ait des blessures, en fait. C'est le meilleur moyen qu'il y ait des racines qui se reforment. Alors, idéalement, donc vous avez enlevé votre motte, vous avez nettoyé les rhizomes, vous les avez isolés, vous avez coupé les feuilles, vous avez coupé proprement vos rhizomes. Vous allez les laisser sécher un ou deux jours.
3: OK.
2: Voilà. Et uniquement à l'issue de cela, donc soit vous choisissez un nouvel emplacement, donc... Si c'est un nouvel emplacement, bah, il faut bien sûr le désherber. Et là, vous faites des trous de plantation assez peu profonds. Parce qu'en fait, il n'y a que les racines. S'il y en a déjà, il n'y a que les racines qui doivent être dans la terre. Les rhizomes, ils sont pas enterrés. D'accord ? Ils affleurent. Donc, le haut du rhizome, il ne doit pas être enterré. Donc, on rebouche. Et puis, on arrose un petit peu, toujours arroser quand on plante pour que... La terre soit bien en contact avec
3: les petites racines.
2: Avec les racines, avec le rhizome, qu'il n'y ait pas de poche d'air qui empêcherait les racines de se développer. Voilà.
3: Donc ça, c'est... Donc on nettoie, on dit, ok, super.
2: Ouais.
3: Et alors, qu'est-ce qu'on peut faire d'autre alors avec les iris ?
2: Qu'est-ce qu'on peut faire d'autre ? Bah, pas grand-chose d'autre, ça ne se mange pas, les iris. Ah. Il y a quelque chose que je n'ai pas précisé, c'est l'espacement. En fait, entre deux rhizomes, il va falloir laisser 20 cm, que chaque rhizome va, comme je vous l'ai dit, a la possibilité de se multiplier, donc va refaire des nouveaux rhizomes. D'accord ? Donc vous les espacez de 20 cm pour avoir un nouveau ramassis.
3: Ils vont refleurir l'année d'après ?
2: Oui, ils vont refleurir, ouais, probablement. Bah, les plus anciens, les premiers, ceux que vous avez mis en terre, vont refleurir. Et après, ils vont faire plein de petits bébés et puis ils vont se rejoindre, ils vont combler les espaces entre chacun. Est-ce que c'est clair ?
3: Limpide.
2: Limpide, bah, j'aime bien quand vous dites ça.
3: Bon, bah, je crois que c'est pas mal alors, les rhizomes, les iris.
2: Voilà, les iris. Donc pour rajeunir votre massif d'iris.
3: Par exemple, si je veux faire un massif et que je n'en ai pas, donc je vais chez un pépiniériste, j'achète des rhizomes, oui. D'iris.
2: Si vous avez des voisins, alors les iris, quand on commence à vouloir les démultiplier, on en a toujours trop en fait. Il faut voir que votre motte d'iris, vous allez enlever les vieux rhizomes, mais sur une motte, il va vous en rester encore 15-20. Donc, à moins de faire un hectare d'iris, on en a toujours trop. Donc, voilà, si vous voyez des gens qui en ont, vous n'hésitez pas à vous leur demander. On en a toujours en excès. On en jette toujours des iris quand on en a.
3: Ok, très bien.
2: Voilà.
3: Eh bien, Dorothée, je pense qu'on a fait le tour.
2: On a fait le tour, Hervé.
3: Bon, eh ben, je vous dis à mardi prochain.
2: Ah, oui, moi aussi, je vous dis à mardi, Hervé. Bon jardinage à tous.
3: Merci, à mardi.
2: Au revoir.
3: Au revoir. C'était les conseils de Dorothée. Retrouvez-nous tous les mardis à 13h. Rediffusion le dimanche et le lundi à 16h.
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4: Bonjour chères auditrices, bonjour chers auditeurs et bienvenue dans Parlons-en, l'agenda de vos événements culturels et ludiques sur Décibel FM 105.9 et 106.9 ou sur le www.decibelfm.fr. C'est Stéphane au micro et j'accueille Jean tout de suite. Hola, ¿qué tal?
5: Adieu Stéphane, bonjour à toutes et à tous. Je vais bien, tout va bien.
4: Je vais bien, tout va bien, je suis gay, tout me plaît. Et petit clin d'œil à Danny Boone et à son sketch La Déprime.
5: Ça commence fort, mon cher Stéphane.
4: Eh oui.
5: Alors, par quoi allons-nous commencer ce nouveau numéro de Parlons-en ?
4: Eh bien, mercredi 5 août à 14h30 au Château, atelier musée Jean Lursa à Saint-Laurent-les-Tours. Une visite atelier en famille, tissage végétal vous attend. Les évocations de la nature sont nombreuses dans les tapisseries de Jean Lursa. Alors après une visite accompagnée du musée, apprenez à tisser avec de la laine et des végétaux, accompagnés par Anaïs Legrand. C'est à partir de 7 ans et le tarif est de 4 euros pour 2 heures. Le goûter est offert et le matériel est fourni. Réservation sur lot.fr/programme-planète-lot.
5: Le mercredi 5 août à 15h à Carénac, partez à la découverte de la fabrication du papier, puis créez votre blason à l'aide de pochoirs et de fibres colorées. Un atelier ludique pour inventer vos armoiries personnelles avec Charlotte Clausel, artiste. C'est de 8 à 12 ans et c'est payant. Réservation auprès du Pays d'Art et d'Histoire, Cos et Vallée de la Dordogne au 05 65 33 81 36. Le lieu de rendez-vous vous sera communiqué à la réservation.
4: Le mercredi 5 août à 17h au Théâtre de l'Usine à Saint-Céré aura lieu un conte musical, Histoire comme ça. Les célèbres animaux de Kipling prennent vie dans le spectacle musical de Marc-Olivier Dupin grâce aux comédiens et aux musiciens dialoguant avec les illustrations projetées en arrière-plan. C'est à partir de 3 ans et les tarifs vont de 6 à 19 euros. Pour réserver votre place, il vous faut téléphoner à Scénographe au 05 65 38 28 08.
5: Le mercredi 5 août à 19h au Jardin public de Saint-Céré, vous avez rendez-vous avec une soirée conviviale et festive. Au programme Mani Boom, un spectacle acrobatique explosif suivi du trio Baldango et ses musiques populaires du monde. Cumbia, Maloya, Bluegrass, Zigane, Jig irlandaise, Calypso, son cubano. Cette soirée a lieu dans le cadre des Mercredis Guinguettes. C'est pour tout public et c'est gratuit. Une restauration est possible sur place. Pour plus d'informations, vous pouvez contacter la mairie de Saint-Céré au 05 65 10 01 10.
4: Toujours le mercredi 5 août à 20h au centre-bourg de Saint-Michel-de-Bagnères, vous aurez une visite proposée par le Pays d'Art et d'Histoire dans le cadre de Ciné Belle Étoile. Puis à la tombée de la nuit, vous pourrez voir Laurel et Hardy. Trois courts-métrages accompagnés par trois musiciens en direct. Rire garanti pour toutes les générations. C'est pour tout public et c'est gratuit. Il vous est possible d'avoir une assiette garnie à condition de réserver au 06 33 12 26 11.
5: Vous pourrez aussi voir Laurel et Hardy le vendredi 7 août à 22h à la source salmière de Miers-Alvignac. Pour plus d'informations, contactez le 05 65 33 60 62. Et le mardi 11 août à 20h, face à l'église de Mérac, plus de renseignements au 06 25 17 14 21.
4: Yes, of course.
5: Et encore le mercredi 5 août à 21h30 au château de Montal, commune de Saint-Jean-l'Espinasse, se déroulera une soirée musique du monde avec Walim Ben Selim, Here and Now. Avec sa voix époustouflante, le chanteur franco-marocain, accompagné à la harpe par Marie-Marguerite Cano, nous bouleverse en interprétant des poèmes soufis. C'est pour tout public, les tarifs vont de 8 à 28 euros. Vous trouverez une restauration sur place, réservation auprès de scénographe au 05 65 38 28 08.
4: Et pour terminer, mon cher Jean, avec le mercredi 5 août à 22h à l'espace près de la salle des fêtes de Baladou, vous avez rendez-vous avec Ciné Belle Étoile. Le film d'animation Le Robot Sauvage de Chris Sanders sera projeté. Il s'agit de l'incroyable épopée d'un robot qui, après avoir fait naufrage sur une île déserte, doit apprendre à s'adapter à un environnement hostile en nouant petit à petit des relations avec les animaux de l'île. C'est à partir de 6 ans et c'est gratuit. Pour plus d'informations, un numéro de téléphone est à votre disposition, le 05 65 37 30 68.
5: Le jeudi 6 août à 15h, à l'archéosite des Fieux à Miers, vous découvrirez la préhistoire par la pratique d'ateliers de sculpture, de modelage et de peinture verticale. Il y aura une ambiance conte et expression corporelle pour les plus petits. C'est pour tout public et c'est gratuit. Pour plus d'informations, vous pouvez appeler le 06 28 30 36 54.
4: Le jeudi 6 août à 19h à Carlucé et à 19h30 à Caus, vous aurez Ciné Belle Étoile. À 19h au Moulin de la Comté à Carlucé, une visite sera proposée par le Pays d'Art et d'Histoire, puis le film Astérix et Obélix, l'Empire du Milieu, sera projeté. Quant à l'autre lieu, à 19h30 au stade municipal de Caus, sera projeté le film À bicyclette, n'est-ce pas, de Mathieu Mlecuz. Et c'est pour tout public et c'est gratuit.
5: Le jeudi 6 et vendredi 7 août, place de la République à Saint-Céré, aura lieu le marché des potiers.
4: Et oui, comme tous les ans.
5: Venez rencontrer 35 potiers professionnels venus de toute la France et d'ailleurs. De la poterie usuelle aux objets décoratifs, en passant par les sculptures, démonstrations, sculptures et ateliers de modelage, vous trouverez également une exposition concours sur le thème des empreintes. C'est pour tout public et c'est gratuit. Pour plus de renseignements, un numéro de téléphone est à votre disposition, le 06 23 59 84 01.
4: Les 6 et 7 août à 21h à l'église Saint-Espéry de Saint-Céré et à la chapelle du Grand Couvent de Gramat se déroulera un concert ensemble Théodora, porté par un quatuor féminin. L'ensemble explore les répertoires baroques européens avec finesse en interprétant deux programmes différents au Festival de Saint-Céré. C'est pour tout public. Les tarifs vont de 6 à 24 euros. C'est sur réservation au 05 65 38 28 08.
5: Du 6 au 20 août, il y aura aussi les rencontres musicales de Figeac. Renseignements et réservations sur le site www.festivaldefijac.com. Du jeudi 6 au jeudi 27 août, à l'Albenc se déroulera la saison culturelle et festive de l'Amphi. Pour plus d'informations, vous pouvez vous rendre sur le site web de la mairie, l'albenc.fr.
4: Nous allons marquer une pause musicale dans Parlons-en sur votre radio Décibel FM 105.9, 106.9.
5: Je me doutais bien qu'un morceau de musique allait arriver.
4: Oh, que t'es trop fort. Ah oui. Je vous propose d'écouter les Fatal Picard qui seront au Festival Céou le samedi 8 août à 21h45 à Concorès et qui fêteront leurs 25 ans. 25 ans de musique, d'humour, de second degré, d'engagement, de chansons décalées, de concerts incroyables. Ils vont nous interpréter Le Retour à la Terre.

0: Et nous poursuivons le Parlons-en sur Décibel FM 105.9, 106.9.
1: Vendredi 7 août, de 14h à 15h30 à la Capelle Marival, aura lieu le Café Patois avec Gilbert Destruel, bénévole, et Priscilla Montbertrand, intervenante sociale de l'association Ségalali Margue. C'est gratuit, renseignements et inscriptions au 05 65 38 98 17.
0: Le vendredi 7 août, de 14h à 18h, au départ de la place de l'étang à Gorce, aura lieu l'événement Plante et compagnie, marcher avec les brebis, qui propose une conduite de troupeau et une petite transhumance de 4 km encadrée par l'éleveuse Anne-France Poyon. C'est gratuit et c'est sur inscription via le site du département du Lot.
1: Vendredi 7 août à 18h, place de l'église à Latouille-Lantillac, le Ciné Belle Étoile vous attend avec la projection du film En fanfare d'Emmanuel Courcol. Deux frères que tout oppose se retrouvent autour de l'amour de la musique. C'est pour tout public et c'est gratuit. Cette animation se déroule dans le cadre du marché estival et une restauration est possible sur place. Pour plus d'informations, vous pouvez téléphoner au 05 65 38 06 27.
0: Vous pourrez voir aussi le film En fanfare le lundi 10 août à 19h sur la place du village de Calais. C'est pour tout public, gratuit. La restauration est sur place. Plus d'informations au 06 26 07 19 60.
1: Le vendredi 7 août, mon cher Jean, on poursuit le Parlons-en avec à 18h30, place de l'église à Mézel, et aussi à 20h à la galerie Louis de Strinkel, vous aurez des concerts de jazz. Il faudra sélectionner. Alors vous avez au programme à Mézel le grand ensemble Jazz du Lot pour un concert autour de la personnalité du pianiste Horace Silver, et à Strinkel, Chamad Swing Trio, du jazz manouche. C'est pour tout public et c'est gratuit. Vous pourrez vous désaltérer puisqu'une buvette sera sur place sur les deux sites.
0: Vendredi 7 août à 21h30 au château de Montal, commune de Saint-Jean-l'Espinasse, aura lieu une Rhapsody in Blues. Les saxophonistes du quatuor Zahir et le pianiste Jorge González Wahasan posent une traversée vibrante de la musique américaine dans un voyage vers les origines de Broadway. C'est pour tout public, les tarifs vont de 8 à 28 euros. Un bar et une restauration seront sur place. Réservation au 05 65 38 28 08.
1: Du 7 au 9 août à Concoresse se déroulera la 9e édition de Festival Séoul. Au programme de cette nouvelle édition, vous aurez deux journées et trois soirées avec de la musique, des spectacles, des rencontres, de la joie, de la bonne humeur, des repas partagés, de la convivialité. Il y aura notamment les Fatal Picard que nous avons écouté il y a quelques minutes sur votre radio Décibel FM, et puis un certain Kali. Pour plus de renseignements, vous pouvez envoyer un courriel à festiceu@gmail.com, et un site internet est également à votre disposition, festivalceu.com.
0: Samedi 8 août à 21h45 au Jardin de la Guerle à Brive-la-Gaillarde, il y aura un spectacle de feu présenté par la compagnie Cercle de Feu avec leur création Trio Fire Event. C'est gratuit et ouvert à tous.
1: On passe au dimanche 9 août à 15h à la salle des fêtes de Bannes, se déroulera une sortie de résidence Pauline, Roberte et Dalida en attendant. À la suite d'une résidence de 5 jours, une contrebassiste Pauline Dupuis, une danseuse Roberte Léger et une chanteuse Dalida Katir présenteront un travail mêlant leur pratique et leur expérience de l'attente lors d'un après-midi convivial dans le village. C'est pour tout public, la participation est libre, le verre de l'amitié vous sera offert. Pour plus d'informations, vous pouvez contacter le 06 80 07 07 13 74.
0: Le dimanche 9 août à 20h30 à la salle des fêtes du Vignon en Quercy, vous avez rendez-vous avec un concerto d'opérette mêlant bonne humeur, dérision, envie de partage, piano, soprano, mezzo-soprano, ténor et baryton. Le verre de l'amitié vous sera offert à l'issue de ce concert. C'est pour tout public, la participation est libre. Pour plus de renseignements, vous pouvez téléphoner à la mairie du village au 06 72 28 39 49.
1: Et on va partir du côté de Gagnac-sur-Serre. Là aussi, il y aura un concert dimanche 9 août à 21h. Un concert avec le quatuor à cordes Odyssée et le violoncelliste Marc Drobinski pour des œuvres majeures de Schubert, quatuor numéro 14 et Boccherini, concerto en ré majeur. Les tarifs sont de 20€ et de 10€ pour les moins de 18 ans et les étudiants. Un buffet vous sera offert après le concert. Cette soirée est organisée par l'association Le CEP Culture et Patrimoine de Gagnac-sur-Serre. Vous pouvez les appeler au 06 74 60 72 05.
0: Du 9 au 22 août à Curemonte et à Turenne, vous aurez les Turennales. C'est la 20e édition de ce festival qui propose des projections de films, des lectures, des concerts et des comédies musicales. Pour découvrir la programmation, incitez à votre disposition lesestéales.fr.
1: Et cric et crac, loup parlons-en et j'acabate. Si vous souhaitez que nous partagions vos événements culturels et ludiques, n'hésitez pas à envoyer un mail à redaction@decibelfm.fr ou à nous laisser un message au 05 65 10 13 65. Ce mail et ce numéro de téléphone sont aussi à votre disposition. Nous recherchons un bénévole pour la rédaction du Parlons-en. Si vous êtes intéressé, merci de nous contacter. Merci mon cher Jean et merci à toutes et à tous de nous avoir écoutés.
0: Merci Stéphane et à bientôt sur Decibel FM 105.9, 106.9. Oggi Chiot!
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3: Bonjour, Dorothée.
2: Bonjour, Hervé.
3: Comment vous allez bien?
2: Ouais, ça va bien. Bonjour à tous les jardiniers qui nous écoutent.
3: Ah ben oui, bonjour à tous les auditeurs et à tous les jardiniers du nord du Lot et du sud de Corrèze.
2: Nous y sommes.
3: Alors, de quoi allez-vous nous parler aujourd'hui?
2: Aujourd'hui, je vais vous parler des iris, les iris des jardins.
3: Les iris des jardins, oui, c'est bien connu ça.
2: Oui, parce qu'il y a quelque chose à faire pendant l'été. Si vous constatez que vos iris fleurissent moins, c'est qu'ils ont probablement épuisé tous les éléments nutritifs du sol.
3: D'accord.
2: Et que les touffes sont trop serrées.
3: Ok, les touffes, les... Ouais, toutes les feuilles. Ah, c'est quand on voit, par exemple, où on a tous les espèces de racines, là, les espèces de pommes de terre, là, qui sont toutes concentrées et qui se toutes serrées.
2: Alors, les petites pommes de terre, c'est pas du tout des pommes de terre, c'est des rhizomes.
3: Ah oui, rhizomes.
2: Ouais. Alors, le rhizome, c'est une tige. C'est une tige qui est enterrée et qui va faire comme un renflement.
3: Oui.
2: Voilà, vous voyez. Et en fait, ce renflement, à quoi il sert? En fait, c'est une réserve de nutriments pour la plante.
3: Ok, donc voilà. Elle fait des réserves.
2: Voilà, elle fait des réserves de nutriments. Et il y a une autre capacité, c'est que l'iris, il peut avoir une reproduction asexuée. C'est-à-dire qu'à partir de ce rhizome, si vous prélevez un morceau du rhizome, il peut y avoir une nouvelle plante. Il peut y avoir une multiplication comme ça. Le rhizome peut créer des racines.
3: Ok.
2: Voilà, donc on va utiliser cette fonction du rhizome pour pouvoir les diviser, nos iris, les multiplier.
3: Ben, super. Bon, eh ben, mais ça se fait quand? L'été, vous m'avez dit, c'est
2: ouais,
3: ça?
2: Ça se fait l'été, alors pas tous les ans, hein, ça se fait tous les 3-4 ans. En fait, vous verrez, votre rhizome, il va se développer par la périphérie. Il va créer des rhizomes, jusqu'à faire comme un cercle, en fait. Mais les premiers, ceux qui sont au centre, ils vont dépérir. En fait, vos rhizomes, vous allez les voir, ils deviennent un peu secs. On voit qu'ils sont vides, il n'y a plus rien. Et bah, ceux-là, ils n'ont plus la capacité de nourrir la plante.
3: Je sais, j'ai l'image. Le morceau de gingembre tout desséché.
2: Oui, c'est ça, le petit morceau de gingembre que vous avez oublié dans votre bac à légumes et qui s'est momifié. Voilà, c'est à peu près ça, ouais. Donc là, il faut intervenir. Donc ça se fait pas tous les ans, hein, ça se fait tous les 3-4 ans. Et ça se fait là, en plein été, parce qu'en fait, les iris, ils n'aiment pas l'humidité. Donc en fait, on va profiter de l'été, la terre, elle est bien chaude. Et on est sûr que les nouveaux pieds, ils vont pas souffrir d'un excès d'humidité, quoi. Voilà.
3: D'accord. Et alors, comment on procède?
2: Alors, vous allez prendre, vous avez votre touffe d'iris, disons que ça fait un cercle qui fait 50 cm de diamètre.
3: Voilà, pour nous, voilà. Oui.
2: Vous prenez une fourche bêche.
3: Ah.
2: Quoi, vous n'aimez pas les fourches bêches?
3: Si, tout va bien.
2: Et vous allez détourer votre touffe. Qu'est-ce que ça veut dire? Ça veut dire que vous allez planter votre fourche bêche tout autour de votre cercle, en
3: oui.
2: faisant levier à chaque fois, pour soulever, pour sortir toute la motte. Voilà, toute la motte avec les rhizomes dedans. Vous sortez tout.
3: Ok.
2: Voilà. Ensuite, il va falloir secouer la motte pour retirer le maximum de terre. Vous pouvez même la passer sous l'eau. En fait, il va falloir détricoter un peu tous ces rhizomes, hein, d'accord, les séparer les uns des autres.
3: Ah, parce qu'ils sont un peu enchevêtrés.
2: Ils sont complètement enchevêtrés, exactement. Donc, vous les séparez. Tous ceux qui sont trop vieux, ratatinés, on les enlève, on les vire. On garde ceux qui sont encore bien vigoureux, qui sont à la périphérie du cercle. Voilà.
3: Ok. Et après, on fait quoi? On remet dedans?
2: Alors, maintenant, il va falloir, en fait, comme le risque, c'est déjà que les rhizomes sont trop serrés et probablement qu'ils ont épuisé la terre. Donc, il va falloir leur trouver un nouvel endroit pour les installer.
3: Ok, donc là où j'avais mon beau massif d'iris, j'aurais plus d'iris.
2: Vous pouvez remettre vos iris. Donc, soit vous choisissez un nouvel emplacement, vous remettez au même, mais il faut faire un apport de compost. D'accord. Et si la terre elle est un peu trop argileuse, il faut mettre aussi un apport de sable. Hein. Il faut une terre bien drainante. Encore une fois, les iris, ils n'aiment pas du tout l'humidité. C'est les iris des jardins, hein, parce qu'il y a bien sûr il y a les iris des marais, etc., qui sont d'autres variétés. Moi, je vous parle des plus courants, les iris des jardins. Donc, une terre bien drainante, avec du sable si elle est trop argileuse. Et si c'est un endroit où vous remettez des iris après les avoir enlevés, vous l'enrichissez un peu avec du compost.
3: Donc alors le concept c'est j'enlève par morceaux, par motte.
2: Oui.
3: Je trie.
2: Voilà.
3: Hein, je trie, j'enlève les trucs, je garde les plus beaux.
2: On trie, on va couper très proprement les jeunes pieds. Il faut pas que ce soit cassé, il faut pas qu'il y ait des blessures.
3: Parce que je vais avoir des feuilles quand même sur mes rhizomes.
2: Oui, tout à fait. Alors les rhizomes, on va réduire les feuilles, on va les couper comme un éventail en gardant juste 10 cm de longueur. Vous voyez ?
3: Oui, okay, voilà. Ouais.
2: Et le rhizome, il faut pas qu'il soit cassé, il faut vraiment faire une coupe bien nette avec un outil désinfecté. Voilà, il faut pas qu'il y ait des blessures en fait, c'est le meilleur moyen qu'il y ait des racines qui se reforment. Alors, idéalement, donc vous avez enlevé votre motte, vous avez nettoyé les rhizomes, vous les avez isolés, vous avez coupé les feuilles, vous avez coupé proprement vos rhizomes. Vous allez les laisser sécher un ou deux jours.
3: OK.
2: Voilà. Et uniquement à l'issue de cela, donc soit vous choisissez un nouvel emplacement, donc si c'est un nouvel emplacement, bah, il faut bien sûr le désherber. Et là, vous faites des trous de plantation assez peu profond, parce qu'en fait, il n'y a que les racines, s'il y en a déjà, il n'y a que les racines qui doivent être dans la terre. Les rhizomes, ils sont pas enterrés, d'accord ? Ils affleurent. Donc le haut du rhizome, il ne doit pas être enterré, donc on rebouche, et puis on arrose un petit peu, toujours arroser quand on plante, pour que y ait la terre soit bien en contact avec
3: les petites racines.
2: Avec les racines, avec le rhizome, qu'il n'y ait pas de poche d'air qui empêcherait les racines de se développer. Voilà.
3: Donc ça, c'est donc on nettoie, on dit, ok, super.
2: Ouais.
3: Et alors, qu'est-ce qu'on peut faire d'autre alors avec les iris ?
2: Qu'est-ce qu'on peut faire d'autre ? Bah, pas grand-chose d'autre, ça se mange pas les iris. Ah. Il y a quelque chose que j'ai pas précisé, c'est l'espacement. En fait, entre deux rhizomes, il va falloir laisser 20 cm, que chaque rhizome va, comme je vous l'ai dit, a la possibilité de se multiplier, donc va refaire des nouveaux rhizomes. D'accord ? Donc vous les espacez de 20 cm pour avoir un nouveau ramassis.
3: Ils vont refleurir l'année d'après ?
2: Oui, ils vont refleurir, ouais, probablement. Bah, les plus anciens, les premiers, ceux que vous avez mis en terre vont refleurir. Et après, ils vont faire plein de petits bébés et puis ils vont se rejoindre, ils vont combler les espaces entre chacun. Est-ce que c'est clair ?
3: Limpide.
2: Limpide, bah, j'aime bien quand vous dites ça.
3: Bon, bah, je crois que c'est pas mal alors, les rhizomes, les iris.
2: Voilà, les iris. Donc, pour rajeunir votre massif d'iris.
3: Par exemple, si je veux faire un massif et que je n'en ai pas, donc je vais chez un pépiniériste, j'achète des rhizomes, ouais. D'iris.
2: Si vous avez des voisins, alors les iris, quand on commence à vouloir les démultiplier, on en a toujours trop en fait. Il faut voir que votre motte d'iris, vous allez enlever les vieux rhizomes, mais sur une motte, il va vous en rester encore 15-20. Donc, à moins de faire un hectare d'iris, on en a toujours trop. Donc, voilà, si vous voyez des gens qui en ont, vous n'hésitez pas à vous leur demander. On en a toujours en excès. On en jette toujours des iris quand on en a.
3: Ok, très bien.
2: Voilà.
3: Eh bien, Dorothée, je pense qu'on a fait le tour.
2: On a fait le tour, Hervé.
3: Bon, eh ben, je vous dis à mardi prochain.
2: Ah, oui, moi aussi, je vous dis à mardi, Hervé. Bon jardinage à tous.
3: Merci, à mardi.
2: Au revoir.
3: Au revoir. C'était les conseils de Dorothée. Retrouvez-nous tous les mardis à 13h. Rediffusion le dimanche et le lundi à 16h.

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2: Gary!
3: Quoi?
2: C'est bon, il y a des guns?
3: Tu peux y aller, vas-y.
2: C'est bon, tu fais le gay?
3: Vas-y, ouais, ça va, j'y vais.
2: Allez! Allez. Yes! Yes. Voilà au travail, encore, vas-y.
3: Combien ça fait?
2: Alors, je sais pas.
3: 2451 et 1. 2452.
2: Bien joué, allez, un autre. 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
1: Nous sommes sous les voûtes de l'abbaye de Fontfroide, où se tient chaque été le festival Musique et Histoire, créé et animé depuis 20 ans par le catalan Jordi Savall. Voici son interview. C'est la 20e édition du festival musical de l'abbaye de Fontfroide. Quel lien avez-vous eu dès le départ avec la famille d'Andoc, les propriétaires de l'abbaye ?
2: Oui, c'est commencé avec cette belle amitié avec Christian et Antoine d'Andoc. Et ça a permis de faire une chose merveilleuse, de voir un festival qui a évolué, qui a permis de faire des très jolis programmes, d'inviter des musiciens de tout le monde, et qui est arrivé à 20 ans, malgré toutes les difficultés, malgré toutes les luttes des héritiers, de toutes les choses qui se passent toujours dans les grandes familles. Donc on est là, je suis très heureux d'avoir invité ces merveilleux musiciens comme celui qui vient d'écouter, Schallenberger. Hier, les jolis ensembles de femmes d'Orient qui ont joué un programme merveilleux. Demain, on va faire des musiques avec, il y aura Christophe Coin qui est une violoncelliste fabuleuse qui va jouer de Bach et autre chose. Le soir, on va faire un programme autour de Kantemir, une grande musicienne d'Istanbul. Et on va finir en grandeur jeudi avec un programme qui aura des musiques de Miserere et d'Allegri que Mozart avait écouté et finira avec une Miserere que Mozart a composée après avoir écouté ces Miserere d'Allegri. Entre ça, il y aura une merveilleuse pièce de Calissimi, la Litanie pour la Vierge de Charpentier et le Stabat Mater de Vivaldi avec orchestre et contre-ténor. Voilà, donc je suis très heureux de pouvoir être ici.
1: Il y a une relation particulière très forte, là. Il y a évidemment tout votre travail, la musique, oui. Les musiciens, avec le lieu, l'abbaye.
2: Absolument, absolument. Je me sens ici, chez moi, et parce que nos racines sont communes. J'ai fait un festival aussi à Barcelone, à Santes Creus, et donc j'enregistre aussi toujours à Cardona dans une abbaye qui est de la même époque. Donc j'aime beaucoup ces lieux qui portent déjà une magie spirituelle et une magie de beauté et d'acoustique extraordinaire.
1: Tous les jours, le programme du festival propose deux concerts. Le 14 juillet, ce fut la prestation de Schallenberger, voix, violon, guitare, et Liane Bourdia, violon.
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1: Au large du Cap d'Agde, le fort Brescou veille sur la Méditerranée depuis plus de 4 siècles. Partons à la découverte de son histoire, mais aussi de l'engagement de l'association des Amis de Brescou et de son fondateur, Jean-Louis Gugisbert, natif de Agde et passionné par la préservation de ce patrimoine emblématique.
2: Brescou, situé sur un îlot volcanique, a connu une très longue histoire depuis 1586 de sa création, en passant par une halte obligatoire pour les marins. Ensuite, avec les guerres de religion entre protestants contre catholiques, et avec un épisode où un pirate barbaroussette rançonnait les bateaux de commerce, et puis une prison d'État, et puis abandonné simplement, phare au milieu de la mer, habité par un gardien de phare, qui a été automatisé dans les années 60-65.
1: Resté à l'abandon, depuis une cinquantaine d'années, une équipe de passionnés s'est mobilisée pour restaurer chaque pierre de ce site, propriété de la ville d'Agde.
2: Voilà pourquoi nous avons, en 2012, créé une association, les Amis du Fort de Brescou. Et depuis, nous nous battons pour une sauvegarde de ces éléments patrimoniaux.
1: Un temps fort en 2025, la rénovation de la tour du Fanal.
2: Nous avons atteint pratiquement le seuil des 500 adhérents. Nous avons même été retenus par la mission Berne, puisque nous avons été inscrits au loto du patrimoine. Nous avons pu financer la rénovation totale de la tour du Fanal, qui était le phare originel de Brescou, suivant une somme de 80 000 euros. Et nous avons mis à disposition récemment une somme de 60 000 euros à la ville d'Agde pour la rénovation de l'échauguette, qui est un poste avancé de la garde à l'entrée du fort de Brescou.
1: Jean-Louis Gugisbert s'autorise à rêver et il espère que ce site connaîtra une nouvelle vie.
2: On pense mise en valeur. Le premier aspect, c'est l'aspect historique, avec des salles thématiques, un mini-musée, et puis en parallèle, nous pourrions envisager avec l'éducation nationale des classes de mer, en l'occurrence la formation sur les métiers de la mer, et créer un ensemble soit des closeries, soit de recherche avec des bassins attenants, et après la naissance des poissons, des crustacés, les réintégrer dans le milieu dans lequel ils pourraient redonner une nouvelle vie, et ils essaimeraient tout autour de cette zone afin d'alimenter la petite pêche locale et des pêcheurs couturiers.
1: Cette aventure a été consignée dans un ouvrage intitulé Brescou, en Languedoc, une île, un fort, une histoire. Jean-Louis Gugisbert a passé le relais après 15 ans d'engagement et de passion, mais il nourrit le vœu que les jeunes générations continuent à être des passeurs de mémoire pour faire vivre ces vieilles pierres. 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

0: chemins de traverse, il était une fois une fée jaune, la gentiane. Une émission de Pascal Laurière, un programme Maurice Clément Fèvre. Nous sommes pour la dernière fois chez GreenTech, transformateur de gentiane qui utilise la racine pour produire des principes actifs pour le domaine de la cosmétique. Bonjour et bienvenue à Saint-Beauzire, dans le Puy-de-Dôme. Nous allons retrouver Victoria Vagané et Edwige Ranouille qui vont nous confier ce que représente pour l'une et l'autre la gentiane.
1: La gentiane, pour vous, qu'est-ce que ça représente ?
2: La gentiane, c'est vrai qu'on l'a choisie puisque c'est une plante emblématique de l'Auvergne, notre région.
0: Victoria Vagané, du service achat GreenTech.
2: C'est une plante déjà qui est très belle avec ses fleurs jaunes qui représente, comme je disais, notre Auvergne et assez symbolique. Elle est aussi très dégustée ici pour ses vertus apéritives, donc ceux qui aiment en tout cas l'amertume peuvent l'apprécier. Et donc voilà, c'est une plante qu'on a choisie pour ses vertus plutôt appliquées en cosmétique.
1: Vous en buvez de la gentiane ?
2: Non, j'en ai déjà goûté, mais pas régulièrement, j'en bois pas.
1: Non, mais sans en boire régulièrement, c'est à consommer avec modération. Mais je veux dire, malgré tout, c'est quelque chose que vous...
2: C'est pas forcément de mon goût,
1: ouais.
2: mais c'est intéressant à goûter, au moins une fois.
1: Et vous l'avez goûté ailleurs qu'en liqueur, je sais pas, dans des glaces ou dans de la bière ou dans d'autres produits ? Autant l'une que l'autre, ça vous est arrivé ?
3: Oui, alors après, bon, moi pour ma part, j'aime beaucoup la gentiane.
1: Ouais, pour vous, la gentiane, oui. Qu'est-ce que ça représente
3: moi,
1: déjà ?
0: Edwige Ranouille, responsable pharmaconiosie chez GreenTech.
3: C'est pareil, c'est la plante emblématique de l'Auvergne. Quand on va se balader le week-end, faire des randonnées, hein, c'est quand même une des activités phares dans notre région. On a tous en tête l'image de la fleur jaune qu'on voit dans les pâturages. Voilà, c'est la plante symbolique de chez nous, qui nous fait rêver. Donc on est assez fiers de pouvoir valoriser cette plante à travers ces ingrédients-là. Donc après, en termes gustatifs, effectivement c'est amer, mais on va dire que c'est les premiers millilitres qui sont les plus durs. Après, une fois qu'on a bu 2-3 gorgées, c'est comme si notre palais s'habituait et on sent beaucoup moins l'amertume après. Donc voilà, mais peut-être que c'est un peu à l'image, on se dit, plus... Quand ça fait mal, c'est que c'est actif. Bon, c'est un peu pareil, du coup, c'est très amer, mais c'est actif au niveau digestif. Après, il y a aussi d'autres produits. Il n'y a pas que la liqueur apéritive. Il y a notamment des gelées qu'on peut utiliser dans la cuisine. C'est très très bon. On peut l'utiliser soit dans des plats plutôt salés ou après dans des plats sucrés. Voilà. Après, il faut trouver les bons producteurs qui font des produits locaux, oui. Transformation.
0: Et l'amertume ?
3: L'amertume, elle est liée à une famille de composés particuliers. Ce composé-là, il va être présent plus ou moins à certains moments de la période de récolte. Et la présence va être contrebalancée par d'autres composés plus doux, type les sucres, qui vont adoucir cette saveur-là. Donc plus on va avoir de sucre, et plus on va avoir une atténuation en fait, de l'amertume. Donc au niveau des décoristes, eux, ils doivent aussi faire ça pour avoir un équilibre subtil et avoir un goût particulier pour leur marque. Oui.
0: Et les tiges, et les fleurs, qu'en est-il de leur utilisation ?
3: Aujourd'hui, on valorise la racine, parce que c'est là où se trouve la plus forte teneur, donc en gentiopicroside, la molécule active, qu'on utilise. Cette racine-là, donc, quand on l'a épuisée, ça avait un marc de plante, c'était un coproduit qu'on a valorisé sur un second ingrédient. Malgré tout, il reste un autre type de coproduit, effectivement, c'est la partie aérienne. Aujourd'hui, on ramasse les racines, mais tout ce qui est au-dessus du sol, type la tige, les feuilles, les fleurs, ou graines, fruits, selon la période de récolte. Ça, aujourd'hui, c'est coupé, c'est laissé sur le sol. Ce n'est pas valorisé, ce n'est pas utilisé. Donc, c'est une piste d'exploration sur laquelle nos équipes travaillent. Mais pour l'instant, le travail n'est pas encore abouti. On n'a pas encore d'ingrédients sur cette partie-là. Voilà, donc c'est une piste d'exploration. D'accord. Parce qu'aujourd'hui, cette partie-là n'est pas utilisée. Même dans des utilisations traditionnelles, on n'utilise pas la partie aérienne. Donc, on a peu de données dessus. Donc là... Effectivement, on a plein de choses à découvrir, oui.
1: Oui, parce que quand on lit dans la littérature, dans les livres qu'il y a sur la gentiane, on ne parle que de la racine.
3: Que de la racine,
1: oui. Il n'y a que là, quoi.
3: Oui.
1: Merci bien.
3: Eh bien, de rien.
2: Merci à vous.
0: Un grand merci à Victoria Vaganet et Edwige Ranouille pour cette entrevue et toutes les explications sur leur activité et passion. Nous, nous repartons sans plus tarder pour Picherande, au sud du massif du Sancy, où avant de retrouver Stéphanie Flaot de l'association Gentiana Lutea, nous allons poursuivre notre déambulation dans la fête.
4: Nous, nous sommes une distillerie, donc les Fils d'Émile Perneux, qui est basée à la Cluse-et-Mijoux. On distille des spiritueux, donc de l'absinthe, du pontarlier, des eaux de vie comme de la gentiane par exemple, depuis 1890.
1: La famille Perneux, donc.
4: C'est ça, Perneux avec un T, pas avec un D. Pas nous confondre avec Perneux Ricard, par exemple.
1: Donc, vous travaillez la gentiane, vous faites des liqueurs, des apéritifs.
4: Oui, donc on fait des apéritifs et des digestifs. Donc on fait gentiane par macération, donc un apéritif à 16 degrés, qui est assez sucré, et que ça variante avec du vin rouge. Et puis on a aussi de la gentiane distillée, donc fermentée et distillée. Donc ça, c'est plus le produit phare du Haut-Doubs, pour la gentiane en tout cas.
1: Et dans le Doubs, il y a de la gentiane, donc je suppose. Oui, mais...
4: oui, donc dans le Doubs, on a quand même pas mal de gentiane. Après, nous, on est plus réglementé qu'ici pour la récolte. Donc c'est pour ça qu'on n'arrive pas à trop en avoir dans le Doubs, même si on en a quand même pas mal. Ouais. Mm. Après, on se fournit du coup dans le Cantal, où là, il y en a... Il y en a pas mal.
1: Oui, c'est ce que m'ont expliqué certains de vos collègues qui viennent de la Savoie, que oui, c'est réglementé, il faut les arrêter préfectoraux, enfin, c'est pas comme ici.
4: Ouais. C'est ça, ouais. C'est pas comme ici.
1: Et vous la travaillez comment, la gentiane? C'est vous qui allez l'arracher? Vous l'achetez à un négociant? Comment vous faites?
4: Donc nous, non, on l'achète auprès d'un négociant, donc qui vient venir d'ailleurs ici aujourd'hui à la fête. Et donc une fois qu'on a commandé ce qu'on voulait, il nous la livre du coup dans le Doubs. Dans les Hauts-Doubs.
1: Ils vous livrent de la gentiane fraîche?
4: Voilà, la gentiane fraîche. Après, à partir de là, si on la distille, on va la laver, la broyer, la laisser fermenter pendant 7 semaines à peu près. Et ensuite, on va la distiller. Et si c'est l'apéritif, on va la broyer, la laisser en macération. Puis après, filtrer, puis rajouter un sirop de sucre, puis la finir. Quoi.
1: Mmh. Vous êtes de la famille Perneux alors?
4: Non.
1: Non.
4: non, je suis distillateur qui est arrivé il y a à peu près 2 ans. Voilà.
1: Qu'est-ce que ça représente pour vous, la gentiane?
4: Bah nous, la gentiane, c'est pas du tout comme ici. Nous, on la connaît plus sur le digestif, donc la gentiane distillée. Donc pour nous, c'est le produit phare pour la digestion après le repas. En général, on prend ça, c'est le top, ça fait digérer, c'est nickel. Ça passe bien quand on aime bien, ouais.
1: Et pour vous, personnellement, la gentiane, ça représente quelque chose? Ou bon, c'est parce que vous êtes distillateur, puis que vous... Que ce soit de la gentiane ou de la prune ou de la pomme, c'est pareil, ou il y a quelque chose de plus?
4: Non, bah après, c'est le goût qui est quand même bien atypique par rapport aux autres eaux de vie. C'est plus fort, c'est un peu plus typé. Donc voilà, c'est quand même aussi, on dirait, un peu de l'enfance où les parents ils sortaient ça à table, ça sentait. Donc on a un peu commencé à ça, puis après, on boit d'autres choses, hein, mais la gentiane, ça reste quand même un produit, d'une autre qualité que d'autres eaux de vie. Ouais. Mm-hmm.
1: Et Picherande, pour vous, qu'est-ce que ça représente, cette fête? C'est la première fois que vous y venez ou...
4: C'est la première année qu'on fait. Pour l'instant, ça a l'air d'être pas mal, ouais. En tout cas, c'est assez renommé pour la fête de la gentiane.
1: Oui, vous êtes quand même à la capitale européenne de la gentiane.
4: Hein. Oui, en plus, ouais. Donc normalement, ça devrait bien se passer. On n'est pas dépaysés. Il y a des sapins, des vaches, de la gentiane.
1: Mais merci bien.
4: Bah, de rien.
1: Merci.
5: À partir du moment où vous êtes sous le barnum, là, c'est déjà bien de vous donner quelques informations sur l'association.
0: Patrick Deschamps, retraité, ancien directeur des achats de Pernod Ricard.
5: Et donc, c'est une interprofession qui a un dynamisme assez important, puisque l'association regroupe à la fois des arracheurs de gentiane, hein, donc les gens qui partent dans les estives avec leur matériel pour aller arracher les racines.
1: La fameuse fourche du diable.
5: Voilà.
0: Patrick nous fait un petit rappel sur l'association interprofessionnelle Gentiana Lutea avant que nous retrouvions son animatrice, Stéphanie Flaot.
5: Donc, On regroupe des arracheurs, on regroupe des collecteurs, des négociants, donc des gens qui vont regrouper un peu les racines, etc., piqueront les clients. Ouais. Et puis, on aura aussi des utilisateurs de gentiane qui sont pour l'essentiel des liquoristes, mais on utilise aussi la racine de gentiane pour d'autres applications, la cosmétique par exemple. Et en fait, on est sur une interprofession, on est sur une filière, on va dire. Les gens qui sont au sein de cette association donc, se regroupent pour faire en sorte que l'ensemble de la filière ait une gestion durable.
0: Justement, revenons sur la gestion durable de la ressource avec Stéphanie Flao, en rappelant tout de même que la racine de gentiane met entre 15 et 20 ans avant d'être apte à l'arrachage.
6: Si le prélèvement est raisonné, c'est ce qui va assurer le fait que dans 20 ans, il y en aura encore.
1: La pérennité, oui.
6: Voilà. Ce qui est compliqué, c'est que le laps de temps est long. Eh oui. Il y a d'autres plantes où c'est les pratiques de cette année qui auront un impact sur l'année prochaine ou l'année d'après. C'est beaucoup plus resserré dans le temps et plus palpable. Là, c'est peut-être la génération d'après qui en profitera le plus.
1: Ben c'est ça. Cet été, on a arraché sur un terrain. Ça faisait 40 ans que ça n'avait pas été arraché. Donc, c'est même pas celui qui arrachait qui était venu arracher là. Enfin, qui est revenu arracher. Enfin, c'est arriver à se projeter dans l'avenir, se dire, bon, il faut que j'en laisse pour la génération future qui va arriver.
6: Après, c'est physique quand même comme travail. Donc, il ne va pas s'échiner à arracher une racine grosse comme une carotte. Logiquement, il va prélever les grosses et laisser les plus petites en place. Ce qui est bien, c'est de laisser quand même quelques grosses porte-graines pour pouvoir régénérer la plante plus vite. C'est d'autant plus important que la germination, l'implantation des jeunes plantules n'est pas simple avec l'évolution climatique. Donc oui, le fait d'en laisser, c'est important. Mais je dirais que globalement, les arracheurs, une fois formés et une fois informés sur les bonnes pratiques, vont suivre ces bonnes pratiques. Ce qui, des fois, est compliqué, c'est les intérêts qui peuvent être différents entre l'arracheur et le propriétaire. Et au-delà du propriétaire, l'éleveur. Parce que si le propriétaire du terrain, propriétaire de la gentiane, n'est pas l'éleveur, les intérêts, lui, il va peut-être vouloir en laisser un petit peu pour dans 20 ans. Et peut-être que l'éleveur qui a son troupeau qui pâture sur cette prairie-là va dire « Oui, mais moi, cette gentiane, elle m'enquiquine. Je voudrais qu'on enlève tout. » Donc voilà, là, il y a un équilibre à trouver qui est pas évident. Parce que si les arracheurs en laissent trop, ça peut aussi être la porte ouverte à d'autres équipes d'arrachage qui viennent proposer aux propriétaires de réexploiter 5 ans après, par exemple.
1: Oui,
6: parce que soit ils font l'impasse sur le fait que ça a pu être arraché, soit ils n'en ont aucune idée et ils trouvent qu'il y en a déjà pas mal, enfin qu'il y en a beaucoup. Donc, il faut en arracher suffisamment pour ne pas donner envie à d'autres de la réexploiter tout de suite après. Mais il faut quand même en laisser pour qu'elle se multiplie naturellement. Donc c'est un équilibre.
1: Un équilibre à trouver, une fois de plus.
6: Et au niveau de l'association, parmi nos activités, on a aussi ces essais de mise en culture de gentiane, d'une part, et des essais de sursemis de gentiane. C'est-à-dire qu'on va sursemer des graines de gentiane dans une prairie naturelle, pour essayer de donner un petit coup de pouce pour faire germer cette gentiane.
1: L'aider un peu.
6: L'aider un petit peu. Et puis, ça nous permet aussi d'acquérir un peu plus de connaissances sur la plante.
1: La culture, ça, c'est quelque chose qui se développe, qui prend bien. Parce qu'en plus, c'est un sacré investissement sur la culture. Parce que, je veux dire, ça ne fait pas des racines de suite. Donc, déjà, il y a ça.
6: C'est vrai que la culture de gentiane, c'est long. Ça a envisagé peut-être un petit peu comme une exploitation forestière, un peu. La culture de gentiane, elle existe, à ma connaissance en tout cas, depuis les années 70, où Pernod, aujourd'hui c'est Pernod Ricard, pour la fabrication de la Suze, avait besoin de racines de gentiane. Et puis c'était un moment où les projets de réglementation étaient un petit peu menaçants, on va dire. Et donc le groupe a travaillé sur la mise en culture de gentiane pour assurer un petit peu ses approvisionnements en racines de gentiane. Et donc ils ont travaillé à l'époque avec l'INRA de Dijon. Et ils sont arrivés à bien maîtriser cette culture de gentiane.
0: La la culture de la gentiane, nous y reviendrons dès le prochain épisode avec, entre autres, un cultivateur de gentiane. Au revoir et à très bientôt.
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4: Bonjour chères auditrices, bonjour chers auditeurs et bienvenue dans Parlons-en, l'agenda de vos événements culturels et ludiques sur Décibel FM 105.9 et 106.9 ou sur le www.decibelfm.fr. C'est Stéphane au micro et j'accueille Jean tout de suite. Hola, ¿qué tal?
5: Adieu Stéphane, bonjour à toutes et à tous. Je vais bien, tout va bien.
4: Je vais bien, tout va bien, je suis gay, tout me plaît. Et petit clin d'œil à Danny Boone et à son sketch La Déprime.
5: Ça commence fort, mon cher Stéphane.
4: Eh oui.
5: Alors, par quoi allons-nous commencer ce nouveau numéro de Parlons-en ?
4: Eh bien, mercredi 5 août à 14h30 au Château, atelier musée Jean Lursa à Saint-Laurent-les-Tours. Une visite atelier en famille, tissage végétal vous attend. Les évocations de la nature sont nombreuses dans les tapisseries de Jean Lursa. Alors après une visite accompagnée du musée, apprenez à tisser avec de la laine et des végétaux, accompagné par Anaïs Legrand. C'est à partir de 7 ans et le tarif est de 4 € pour 2 heures. Le goûter est offert et le matériel

0: À Saint-Céré aura lieu un conte musical, histoire comme ça. Les célèbres animaux de Kipling prennent vie dans le spectacle musical de Marc-Olivier Dupin grâce aux comédiens et aux musiciens, dialoguant avec les illustrations projetées en arrière-plan. C'est à partir de 3 ans et les tarifs vont de 6 à 19 euros. Pour réserver votre place, il vous faut téléphoner à Scénographe au 05 65 38 28 08.
1: Le mercredi 5 août à 19h au Jardin Public de Saint-Céré, vous avez rendez-vous avec une soirée conviviale et festive. Au programme Mani Boom, un spectacle acrobatique explosif suivi du trio Baldango et ses musiques populaires du monde. Cumbia, Maloya, Bluegrass, Zigan, Jig irlandaise, Calypso, son cubano. Cette soirée a lieu dans le cadre des Mercredis Guinguettes. C'est pour tout public et c'est gratuit. Une restauration est possible sur place. Pour plus d'informations, vous pouvez contacter la mairie de Saint-Céré au 05 65 10 01 10.
0: Toujours le mercredi 5 août à 20h au centre-bourg de Saint-Michel-de-Bagnères, vous aurez une visite proposée par le Pays d'Art et d'Histoire dans le cadre de Ciné Belle Étoile. Puis à la tombée de la nuit, vous pourrez voir Laurel et Hardy. Trois courts-métrages accompagnés par trois musiciens en direct. Rire garanti pour toutes les générations. C'est pour tout public et c'est gratuit. Il vous est possible d'avoir une assiette garnie à condition de réserver au 06 33 12 26 11.
1: Vous pourrez aussi voir Laurel et Hardy le vendredi 7 août à 22h à la source Salmière de Miers-Alvignac. Pour plus d'informations, contactez le 05 65 33 60 62. Et le mardi 11 août à 20h, face à l'église de Mérac. Plus de renseignements au 06 25 17 14 21.
0: Yes, of course.
1: Et encore le mercredi 5 août à 21h30 au château de Montal, commune de Saint-Jean-l'Espinasse, se déroulera une soirée musique du monde avec Walim Ben Selim, Here and Now. Avec sa voix époustouflante, le chanteur franco-marocain, accompagné à la harpe par Marie-Marguerite Cano, nous bouleverse en interprétant des poèmes soufis. C'est pour tout public, les tarifs vont de 8 à 28 euros. Vous trouverez une restauration sur place, réservation auprès de Scénographe au 05 65 38 28 08.
0: Et pour terminer, mon cher Jean, avec le mercredi 5 août à 22h à l'espace près de la salle des fêtes de Baladou, vous avez rendez-vous avec Ciné Belle Étoile. Le film d'animation Le Robot Sauvage de Chris Sanders sera projeté. Il s'agit de l'incroyable épopée d'un robot qui, après avoir fait naufrage sur une île déserte, doit apprendre à s'adapter à un environnement hostile en nouant petit à petit des relations avec les animaux de l'île. C'est à partir de 6 ans et c'est gratuit. Pour plus d'informations, un numéro de téléphone est à votre disposition, le 05 65 37 30 68.
1: Le jeudi 6 août à 15h, à l'archéocyte des Fieux à Miers, vous découvrirez la préhistoire par la pratique d'ateliers de sculpture, de modelage et de peinture verticale. Il y aura une ambiance conte et expression corporelle pour les plus petits. C'est pour tout public et c'est gratuit. Pour plus d'informations, vous pouvez appeler le 06 28 30 36 54.
0: Le jeudi 6 août à 19h à Carlucé et à 19h30 à Caus, vous aurez Ciné Belle Étoile. À 19h au Moulin de la Comté à Carlucé, une visite sera proposée par le Pays d'Art et d'Histoire, puis le film Astérix et Obélix, l'Empire du Milieu, sera projeté. Quant à l'autre lieu, à 19h30 au stade municipal de Caus, sera projeté le film À bicyclette, n'est-ce pas, de Mathieu Mlecuz. Et c'est pour tout public et c'est gratuit.
1: Le jeudi 6 et vendredi 7 août, place de la République à Saint-Céré, aura lieu le marché des potiers.
0: Et oui, comme tous les ans.
1: Venez rencontrer 35 potiers professionnels venus de toute la France et d'ailleurs. De la poterie usuelle aux objets décoratifs, en passant par les sculptures, démonstrations, sculptures et ateliers de modelage, vous trouverez également une exposition

0: Exposition concours sur le thème des empreintes. C'est pour tout public et c'est gratuit. Pour plus de renseignements, un numéro de téléphone est à votre disposition, le 06 23 59 84 01.
1: Les 6 et 7 août à 21h à l'église Saint-Espéry de Saint-Céré et à la chapelle du Grand Couvent de Gramat se déroulera un concert ensemble Théodora, porté par un quatuor féminin. L'ensemble explore les répertoires baroques européens avec finesse en interprétant deux programmes différents au festival de Saint-Céré. C'est pour tout public. Les tarifs vont de 6 à 24 euros. C'est sur réservation au 05 65 38 28 08.
0: Du 6 au 20 août, il y aura aussi les rencontres musicales de Figeac. Renseignements et réservations sur le site www.festivaldefigeac.com. Du jeudi 6 au jeudi 27 août, à l'Albenc se déroulera la saison culturelle et festive de l'Amphi. Pour plus d'informations, vous pouvez vous rendre sur le site web de la mairie, l'albenc.fr.
1: Nous allons marquer une pause musicale dans Parlons-en sur votre radio, Décibel FM 105.9, 106.9.
0: Je me doutais bien qu'un morceau de musique allait arriver.
1: Oh, que t'es trop fort. Ah oui. Je vous propose d'écouter les Fatal Picard qui seront au Festival Céou le samedi 8 août à 21h45 à Concourès et qui fêteront leurs 25 ans. 25 ans de musique, d'humour, de second degré, d'engagement, de chansons décalées, de concerts incroyables. Ils vont nous interpréter Le Retour à la Terre.

0: Et nous poursuivons le Parlons-en sur Décibel FM 105.9, 106.9.
1: Vendredi 7 août de 14h à 15h30 à la Capelle Marival aura lieu le Café Patois avec Gilbert Destruel, bénévole, et Priscilla Montbertrand, intervenante sociale de l'association Ségalali Margue. C'est gratuit, renseignements et inscriptions au 05 65 38 98 17.
0: Le vendredi 7 août de 14h à 18h, au départ de la place de l'étang à Gorce, aura lieu l'événement Plante et Compagnie, marché avec les brebis, qui propose une conduite de troupeau et une petite transhumance de 4 km encadrée par l'éleveuse Anne-France Poyon. C'est gratuit et c'est sur inscription via le site du département du Lot.
1: Vendredi 7 août à 18h, place de l'église à Latouille-Lantillac, le Ciné Belle Étoile vous attend avec la projection du film En fanfare d'Emmanuel Courcol. Deux frères que tout oppose se retrouvent autour de l'amour de la musique. C'est pour tout public et c'est gratuit. Cette animation se déroule dans le cadre du marché estival et une restauration est possible sur place. Pour plus d'informations, vous pouvez téléphoner au 05 65 38 06 27.
0: Vous pourrez voir aussi le film En fanfare le lundi 10 août à 19h sur la place du village de Calès. C'est pour tout public, gratuit. La restauration est sur place. Plus d'informations au 06 26 07 19 60.
1: Le vendredi 7 août, mon cher Jean, on poursuit le Parlons-en avec à 18h30 place de l'église à Mézel et aussi à 20h à la galerie Louis de Strinkel, vous aurez des concerts de jazz. Il faudra sélectionner. Alors vous avez au programme à Mézel le grand ensemble Jazz du Lot pour un concert autour de la personnalité du pianiste Horace Silver et à Strinkel, Chamade Swing Trio, du jazz manouche. C'est pour tout public et c'est gratuit. Vous pourrez vous désaltérer puisqu'une buvette sera sur place sur les deux sites.
0: Vendredi 7 août à 21h30 au château de Montal, commune de Saint-Jean-l'Espinasse, aura lieu une Rhapsody in Blues. Les saxophonistes du quatuor Zahir et le pianiste Jorge González Wajasan posent une traversée vibrante de la musique américaine dans un voyage vers les origines de Broadway. C'est pour tout public, les tarifs vont de 8 à 28 euros. Un bar et une restauration seront sur place. Réservation au 05 65 38 28 08.
1: Du 7 au 9 août à Concourès se déroulera la 9e édition de Festival Séou. Au programme de cette nouvelle édition, vous aurez deux journées et trois soirées avec de la musique, des spectacles, des rencontres, de la joie, de la bonne humeur, des repas partagés, de la convivialité. Il y aura notamment les Fatal Picard que nous avons écouté il y a quelques minutes sur votre radio Décibel FM et puis un certain Kali. Pour plus de renseignements, vous pouvez envoyer un courriel à festiseou@gmail.com et un site internet est également à votre disposition, festivalseou.com.
0: Samedi 8 août à 21h45 au Jardin de la Guerle à Brive-la-Gaillarde, il y aura un spectacle de feu présenté par la compagnie Cercle de Feu avec leur création Trio Fire Event. C'est gratuit et ouvert à tous.
1: On passe au dimanche 9 août à 15h à la salle des fêtes de Bannes se déroulera une sortie de résidence Pauline, Roberta et Dalida en attendant. À la suite d'une résidence de 5 jours, une contrebassiste Pauline Dupuis, une danseuse Roberte Léger et une chanteuse Dalida Katir présenteront un travail mêlant leur pratique et leur expérience de l'attente lors d'un après-midi convivial dans le village. C'est pour tout public, la participation est libre. Le verre de l'amitié vous sera offert. Pour plus d'informations, vous pouvez contacter le 06 80 07 7, 13, 74.
0: Le dimanche 9 août à 20h30 à la salle des fêtes du Vignon en Quercy, vous avez rendez-vous avec un concerto d'opérette mêlant bonne humeur, dérision, envie de partage, piano, soprano, mezzo-soprano, ténor et baryton. Le verre de l'amitié vous sera offert à l'issue de ce concert. C'est pour tout public, la participation est libre. Pour plus de renseignements, vous pouvez téléphoner à la mairie du village au 06 72 28 39 49.
1: Et on va partir du côté de Gagnac-sur-Serre. Là aussi, il y aura un concert dimanche 9 août à 21h. Un concert avec le quatuor à cordes Odyssée et le violoncelliste Marc Drobinski pour des œuvres majeures de Schubert, quatuor numéro 14 et Boccherini, concerto en ré majeur. Les tarifs sont de 20€ et de 10€ pour les moins de 18 ans et les étudiants. Un buffet vous sera offert après le concert. Cette soirée est organisée par l'association Le CEP Culture et Patrimoine de Gagnac-sur-Serre. Vous pouvez les appeler au 06 74 60 72 05.
0: Du 9 au 22 août à Curemonte et à Turenne, vous aurez les Turennales. C'est la 20e édition de ce festival qui propose des projections de films, des lectures, des concerts et des comédies musicales. Pour découvrir la programmation, un site est à votre disposition, lesestéales.fr.
1: Et cric et crac, loup parlons-en et j'acabat. Si vous souhaitez que nous partagions vos événements culturels et ludiques, n'hésitez pas à envoyer un mail à redaction@decibelfm.fr ou à nous laisser un message au 05 65 10 13 65. Ce mail et ce numéro de téléphone sont aussi à votre disposition. Nous recherchons un bénévole pour la rédaction du Parlons-en. Si vous êtes intéressé, merci de nous contacter. Merci mon cher Jean et merci à toutes et à tous de nous avoir écoutés.
0: Merci Stéphane et à bientôt sur Decibel FM 105.9, 106.9. Audition.
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2: Et bonjour Héloïse Luzzati de la Cité des compositrices.
3: Bonjour.
2: Aujourd'hui, on est ensemble pour arriver à décrypter un petit peu le travail de la Cité des compositrices dans le cadre d'un concert autour de Marie Jaël qui s'appelle Une quête d'infini, qui est programmé le 2 août à 21h à l'abbatiale Saint-Pierre de Beaulieu-sur-Dordogne dans le cadre du festival de Saint-Céré. Est-ce que vous pouvez nous expliquer un petit peu d'où vient cette compositrice qui finalement n'est pas très très connue?
3: Alors Marie-Jeanne, effectivement comme toutes les compositrices dans la musique classique, n'est pas très connue, mais parmi toutes les compositrices, elle fait quand même partie de celles qui sont un tout petit peu identifiées, en tout cas par les musiciens, parce que c'était une très très grande pianiste et qu'elle a énormément transmis, son rôle de pédagogue était très important. Et donc dans l'éducation pianistique de Marie-Jeanne, il y a des choses qui sont arrivées jusqu'à nous. Pour autant, la musique qu'elle a composée n'est pas encore suffisamment connue, et c'est d'ailleurs le but de la monographie qu'on a enregistrée avec notamment le quatuor avec piano qu'on jouera au Festival de Saint-Céré. Alors Marie-Jeanne, c'est une compositrice française qui est née au milieu du 19e siècle en France. C'était une star du piano à l'époque. Elle a côtoyé les plus grands musiciens de son époque, parmi lesquels César Franck ou Camille Saint-Saëns. Et elle a eu une foi et une dévotion pour la musique tout à fait emblématique et qu'on ressent le feu de cette conviction et de cet engagement qu'elle a pour la musique dans sa manière d'écrire de la musique.
2: Oui, voilà, elle dit... elle dit « J'ai une idée si haute de mon art que toute ma joie est de lui vouer ma vie sans espérer autre chose que de vivre par lui et pour lui. » On dirait presque un engagement spirituel, voire religieux.
3: Tout à fait, je suis complètement d'accord. C'est un immense engagement.
2: Du coup, votre action à vous, elle est également engagée?
3: Alors, j'ai créé la Cité des compositrices en 2020. Je suis moi-même violoncelliste à l'origine, et je le suis toujours d'ailleurs. Et avec ce constat personnel, mais partagé par d'autres collègues musiciennes et musiciens, que les compositrices ont été totalement absentes de notre parcours musical. Moi, comme tant d'autres, nous n'avons pas étudié d'œuvres composées par des femmes au long de nos immenses années d'études, parce qu'on a tous commencé quand on était petit, puis on termine au milieu de la vingtaine. Et dans cette vingtaine d'années de pratique d'un instrument, il est très fréquent, voire même tout à fait habituel de n'avoir travaillé aucune œuvre composée par une femme. De ce constat personnel, une fois arrivé l'âge adulte, j'ai eu l'envie, d'abord pour moi-même, de comprendre et de connaître les œuvres qui avaient pu être composées à tous les âges de l'histoire de la musique. Et face à l'immensité de ce que j'ai pu entrevoir, j'ai eu envie de créer une institution, une structure qui pourrait permettre d'entendre des œuvres qui n'étaient pas enregistrées, de publier des partitions d'œuvres qui n'étaient pas éditées et de travailler sur tout le réseau de diffusion de ces œuvres et de ces partitions. Et dans ce travail partenarial avec d'autres festivals, d'autres salles de concert, comme c'est le cas, je travaille aujourd'hui avec la Philharmonie de Paris ou le Musée d'Orsay, j'ai très à cœur d'arriver à tisser des liens proches avec des festivals en France, comme c'est le cas avec le Festival de Saint-Céré, avec qui nous avons noué cette envie de travailler sur du temps long à travers ces portraits de compositrices. L'année dernière, on avait fait un concert sur Jeanne Leleu, cette année sur Marie Jaël, et d'arriver à faire découvrir l'œuvre d'une femme, comme ça, année après année, pour sensibiliser et faire découvrir ses œuvres au public.
2: Ça fait beaucoup de travaux, on va dire, différents pour une seule personne. Est-ce que vous avez encore le temps de jouer du violoncelle?
3: Alors, j'ai tout à fait le temps de jouer du violoncelle et je ne suis pas seule. On est une petite équipe, mais tout de même une équipe à la Cité des compositrices. Nous sommes 3,5.
2: D'accord.
3: Qui, effectivement, est peu par rapport à la diversité de nos activités. Mais pour autant, comme c'est une équipe extraordinaire, j'ai quand même le temps de travailler mon violoncelle. Après, c'est sûr que ça fait des journées denses et effectivement, j'ai l'impression d'avoir plusieurs métiers, mais je le fais pas du tout par contrainte, je le fais avec une immense envie et un très grand enthousiasme.
2: Oui, j'imagine bien. La boîte à pépites, c'est l'occasion de découvrir que toutes ces œuvres qui sont peu connues ou qui gagnent à être connues sont éditées dans le cadre d'albums spécifiques, c'est ça ?
3: Tout à fait. Alors, la boîte à pépites, c'est le nom du label discographique et de la maison d'édition qu'on a créé avec la Cité des Compositrices. Et avec le label, on ne fait que des monographies. C'est-à-dire que chacun de nos projets se consacre à sortir de l'ombre les œuvres d'une seule compositrice. C'est le cas avec Marie-Jaël. On a sorti l'année dernière un disque qui lui était consacré, qui a été d'ailleurs sélectionné pour les Victoires de la musique, ce qui a donné une très belle visibilité à l'œuvre de Marie-Jaël. On en était extrêmement heureux. Et effectivement, le but de la boîte à pépites, c'est aussi d'éditer des partitions, c'est-à-dire de permettre à d'autres musiciens de jouer les œuvres que nous avons retrouvées.
2: D'accord. Donc, à l'issue de ce concert qui donc aura lieu à la très belle abbatiale Saint-Pierre de Beaulieu-sur-Dordogne, le 2 août à 21h dans le cadre du Festival de Saint-Céré, on pourra peut-être repartir avec un album de Marie-Jaël ?
3: Mais oui, tout à fait. Même signé de nos petites mains.
2: Ah, formidable. Écoutez, merci vraiment beaucoup pour ce travail essentiel. Et puis, on vous souhaite un très beau moment musical. Et à très bientôt.
3: Merci. À bientôt. Bonne journée.

0: Alors bonjour, vous êtes Monsieur Marc-Olivier Dupin et nous avons la grande chance de pouvoir nous entretenir avec vous dans le cadre d'une pièce qui est programmée dans le cadre du Festival de Saint-Céré. Ça sera le 5 août à 17h au Théâtre de l'Usine de Saint-Céré et le spectacle s'appelle « Histoire comme ça ». Alors, bonjour Marc-Olivier Dupin.
1: Bonjour.
0: Quel est le sens de cette histoire comme ça?
1: Alors, en fait, c'est le titre d'origine d'un ensemble de nouvelles qui ont été écrites par un grand écrivain anglais, Rudyard Kipling, qui est peut-être plus connu comme l'auteur du Livre de la jungle, mais qui a beaucoup écrit et qui a donc écrit ces histoires comme ça, qui sont des petites histoires qu'il racontait à sa fille de 6 ans. Et qui sont délicieusement drôles, fines, subtiles, et que j'ai eu envie de mettre en musique.
0: Pour un public assez jeune, hein, c'est ça?
1: Oui, tout à fait.
0: Et c'est une mise en musique, en réalité, hein, c'est cela? C'est-à-dire que le texte porte également des ambiances musicales, et c'est un doux mélange entre les deux?
1: Oui, c'est-à-dire que c'est très mélangé entre texte et musique, un comédien et quelques instrumentistes qui racontent ces histoires d'animaux, puisque ce sont, dans toutes ces histoires, il est question d'animaux, le gosier de la baleine, comment la bosse vient au chameau, la chanson du vieux kangourou, la peau du rhinocéros, enfin vous voyez des grandes questions existentielles sur les animaux.
0: Effectivement, tout ça dans un univers visuel qui est assez original puisqu'il y a une projection d'images en même temps que les musiciens interprètent donc ces différents morceaux de musique.
1: Oui, alors ça fait pas mal d'années que j'ai développé ce système de mélanger à la fois le théâtre avec un comédien qui raconte une ou des histoires, des instruments de musique et aussi des images projetées en effet. Et j'ai la chance de travailler avec un vidéaste, Laurent Sarrazin, qui fait vraiment des illustrations magnifiques et qui a inventé lui-même un système pour synchroniser très simplement ces images au texte écrit et à la musique. Donc, du coup, c'est un peu plus qu'un concert, c'est un petit spectacle qui est très vivant et où l'image, comme vous le disiez, occupe une place tout à fait importante.
0: Quant à la composition musicale et la direction, c'est vous qui l'avez assuré dans le cadre d'une compagnie qui s'appelle Tsipka.
1: Oui, c'est une compagnie que j'ai créée qui a pour vocation de présenter justement au jeune public des pièces de théâtre musical. Nous avons donné Le Petit Prince il y a maintenant 2 ans à Saint-Céré. C'était aussi le même principe, c'est-à-dire des musiciens, un comédien et des images.
0: La musique de ce spectacle, c'est vous qui en êtes le compositeur.
1: Oui.
0: Vous avez prévu de faire découvrir aux enfants de la musique contemporaine, de la musique classique revisitée. Vous vous inspirez comment pour la création de vos musiques?
1: La boîte à outils d'un compositeur d'aujourd'hui est très riche, c'est-à-dire que moi, quand j'écris, j'utilise parfois des choses vraiment très classiques, des choses de l'ordre de la chanson, des choses un peu plus entre guillemets apparentées à la musique contemporaine, mais j'aime beaucoup justement quand on raconte une histoire en musique, on peut utiliser au fond des langages musicaux très différents. Et c'est un peu ce qui se passe dans ces histoires comme ça, mais c'est de la musique qui est très accessible et il faut qu'elle le soit pour des enfants jeunes. Mais les enfants, ils entendent toutes sortes de musique quand ils sont devant des médias, que ce soit la radio, la télévision ou d'autres choses.
0: Mais vous vous inspirez uniquement quand même d'un répertoire soit classique, soit contemporain. Est-ce qu'il y aurait des petites bribes de Aya Nakamura ou de Jules?
1: Non. Non, mais c'est pas un univers musical fermé, c'est-à-dire que ce qui m'intéresse, c'est justement me servir de choses très diverses. Mais vous savez, dans la variété, par exemple sur les chanteurs, chanteuses que vous citez, ils se servent beaucoup de la musique tonale aussi, de la musique classique, même si elle est avec des instruments différents. Donc je pense que c'est une période que je trouve très agréable et très intéressante aujourd'hui en tant que compositeur, c'est qu'on peut se servir de toutes sortes de musiques dans la création ou la recréation de projets musicaux et surtout dans un lien avec le théâtre.
0: On a hâte de pouvoir écouter, en tout cas, et regarder, voir, et être bercé presque par ce spectacle dont on rappelle le titre « Histoire comme ça », donc un spectacle à partir de 3 ans dans le cadre du Festival du Théâtre de Saint-Céré au Théâtre de l'Usine le 5 août à 17h.
1: Et c'est très agréable d'être à Saint-Céré et de travailler pour cette région si belle et ce public si sympathique.
0: Vous serez le bienvenu en tout cas. tout cas pour venir faire aussi un petit tour en nos studios. Si ça vous dit, on vous accueillera avec grand plaisir. Marc-Olivier Dupin, merci beaucoup.
1: Merci à vous. Merci beaucoup.
0: Au revoir.
1: Au revoir.

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3: Donc oui, aujourd'hui, on reçoit Benoît Sagaro qui nous vient avec son deuxième roman, L'Ange de Padirac, aux éditions Edern. Bonjour Benoît Sagaro.
4: Bonjour Jean.
3: Déjà, est-ce que vous pourriez nous en dire un peu plus sur vous et votre parcours ?
4: Absolument, je suis un écrivain belge, j'adore le Lot. J'ai une petite maison à Gintrac, à côté de Carénac, un des plus beaux villages de France. Et je passe mes loisirs, mon temps non seulement à me promener dans cette magnifique région, mais aussi à écrire. Et effectivement, L'Ange de Padirac est mon deuxième roman. Le premier s'appelait La Conjonction Dorée. Il a gagné un prix. J'ai eu cette chance-là de gagner le Grand Prix Femme Actuelle en 2020.
3: Oui, tout à fait.
4: Et là, maintenant, donc, je viens d'écrire L'Ange de Padirac, qui se passe dans cette merveilleuse région du Lot, qui démarre dans le gouffre de Padirac et qui, au-delà, va aller vers Rocamadour. Je n'en dirai pas plus, je réécris l'histoire de façon assez surprenante.
3: Mais vous la suivez aussi, quand même.
4: Oui.
3: Vous donnez quand même beaucoup d'éléments historiques avérés.
4: Tout à fait. Je suis passionné d'histoire. Donc, non seulement d'histoire, mais des sciences. Mon deuxième roman, L'Ange de Padirac, commence dans le gouffre. Donc ça, c'est plutôt la grande histoire. La géologie, les millions d'années. Et au-delà de ça, donc, je m'intéresse aussi à l'histoire humaine. Donc l'histoire de Rocamadour est une histoire incroyable, millénaire. Un pèlerinage que l'on connaît depuis longtemps. Et donc j'étais sur place, cherchais beaucoup d'indices, m'intéressais à l'histoire avec un grand H pour que tous les éléments de mon livre soient vraiment cohérents, ouais, et solides. J'aime bien qu'il y ait une base solide historique. Il a même été relu et relu par une experte en histoire médiévale. Je la nomme, elle s'appelle Anne-Marie Pêcheur et elle est conférencière très connue dans la région du nord du Lot.
3: C'est ça qui m'intéresse aussi un petit peu dans le processus de l'écriture. Est-ce que vous partez d'une structure vraiment donnée avec les étapes qui sont indiquées à chaque fois ou est-ce que vous partez sur le fil de votre pensée et vous vous laissez mener par le flot?
4: Alors au départ, souvent j'ai déjà élaboré, je dirais dans ma tête, dans mes idées, une sorte de squelette, on va dire, avec surtout l'entrée, souvent une scène qui marque, ça c'est toujours intéressant que le lecteur soit tout de suite plongé dans une action un peu extraordinaire, j'aime bien ça, donc c'est assez cinématographique, donc j'ai quelques plans déjà qui sont élaborés dans ma tête, je sais que je dois les placer dans mon roman. La fin, je ne la connais pas toujours. Et en cours d'élaboration, donc autour de ce squelette, les choses vont se greffer petit à petit. Et des nouveautés arrivent, qui me surprennent même moi-même. Et c'est tout le plaisir d'écrire. C'est l'imagination à 1000%. Et puis, on est parti parfois sur une histoire qu'on ne maîtrise plus toujours. Et il faut arriver à la maîtriser. Et lorsqu'on écrit certains chapitres, on est vraiment heureux de les terminer parce qu'on sait que là, ça va toucher le lecteur.
3: Et du coup, qu'est-ce qui vous a amené à Padirac ?
4: Eh bien, donc, il y a quelques années, en me promenant avec ma famille en France, dans cette région Corrèze, Lot, on s'est arrêté pendant une semaine dans ce petit village de Gintrac, on en est tombé amoureux. On a eu la chance de trouver une petite maison, et puis j'avais envie d'écrire quelque chose sur la région. Je suis passionné, comme je vous l'ai dit, de science et d'histoire, et là, je voulais relier deux sites majeurs, le gouffre de Padirac, qu'on connaît très très bien partout, et Rocamadour. Et je me suis dit, mais je pourrais peut-être tenter de les relier, un challenge. Et donc, il fallait trouver l'intrigue pour amener ce lien entre les deux, qui en fait est improbable à la base. Et en fait, après, il devient cohérent. Donc je démarre dans le gouffre, sur le lac de la pluie, face à une grande stalactite qui s'appelle la Grande Pendeloque. Et devant les caméras du monde entier, on va ouvrir cette Grande Pendeloque pour voir ce qu'il y a dans son centre.
3: Donc, voilà. cacher voilà. un secret.
4: Voilà, on peut imaginer que là, on remonte le temps, oui. puisque en creusant la Grande Pendeloque, on va voir ce qui se passe il y a des centaines de milliers d'années, c'est puisque ça. La Grande Pendeloque, on l'estime à 2 millions d'années. C'est le départ de mon livre.
3: Un sacré morceau d'histoire. Et donc, ce nouveau roman se passe aussi à Rocamadour.
4: Oui, Rocamadour, qui est un lieu emblématique, effectivement, du nord du Lot. Il faut savoir qu'il y a 1000 ans, on découvre un corps en parfait état de conservation, en 1166 exactement, en creusant la roche pour enterrer un notable près de l'oratoire de la Vierge. On découvre un corps en parfait état de conservation. Et donc, les gens d'alentour viennent le voir, parce que c'est quelque chose, c'est un miracle, c'est extraordinaire. Et même les rois de l'époque, le roi de France, le roi d'Angleterre se déplace pour aller découvrir ce corps qu'on va nommer, ça ne peut être qu'un saint dans l'état dans lequel on le trouve, qu'on va nommer Saint Amadour. Donc voilà. Et je pars de cette histoire qui est quand même répertoriée au Mont-Saint-Michel par un chroniqueur de l'époque, l'abbé de Torigny. Donc c'est pas n'importe quoi, et donc ça semble assez réaliste, puisque à l'époque, l'abbé de Torigny note, chronique les choses qu'il entend et qui semblent être réelles. Je pars de cette histoire-là, et je touche à différents sujets, comme l'immortalité, oui. la vie éternelle.
3: Et donc, on arrive oui, dans ce roman, un peu comme dans votre premier roman, on arrive sur du mystère et sur de l'enquête.
4: Absolument, j'adore ça.
3: Vous mêlez un petit peu ce phénomène thriller, SF, un peu fantastique aussi. C'est assez prenant, le mélange des genres.
4: J'étais influencé par ceux qui ont écrit des thrillers, comme Dan Brown, et puis la science-fiction Barjavel, qui est un auteur que peut-être certaines personnes ont connu, qui a écrit un livre qui m'a beaucoup touché quand j'étais adolescent, qui s'appelle La nuit des temps. Et donc, en fait, oui, mon livre est non seulement un thriller, policier, mais aussi fantastique, un peu science-fiction. Et au-delà de ça, c'est une grande histoire d'amour entre passé et présent. Ouais. Voilà, je voulais écrire quelque chose qui touche les cœurs d'une certaine façon, mais qui soit aussi en même temps avec beaucoup d'émotion.
3: Et je pense que c'est réussi parce que je suis tombé dedans et j'ai eu du mal à arrêter de lire. C'est vraiment bien écrit, bien amené. On a envie de continuer de lire quand on commence. Donc foncez acheter ce roman L'Ange de Padirac de Benoît Sagaro aux éditions Ederne. Et on vous retrouvera en dédicace le samedi 18 à Brive-la-Gaillarde à la librairie Cultura en centre-ville de 10h à 13h. Le lundi 20 juillet à Saint-Céré au Leclerc de Saint-Laurent-les-Tours de 9h30 à 12h30. Le mardi 21 à Gramma, à la Halle, à la librairie La Balade des Mots, de 9h à 12h. Le mercredi 22 à Martel, en face de l'Office du Tourisme, de 8h30 à 12h. Le jeudi 23 à Rocamadour, à l'Office du Tourisme, de 9h30 à 13h. Le vendredi 24 juillet à Souillac, au Festival Livresque, Marché des Auteurs, de 9h à 12h. Et le samedi 25 à Bretenoux, à la librairie Presse Valérie Faure, de 9h à 12h.
4: On peut me retrouver sur mon Facebook Benoît Sagaro, oui. Voir mes différentes dates de dédicaces.
3: Eh ben, merci beaucoup Benoît Sagaro pour ce livre L'Ange de Padirac aux éditions Ederne qu'on peut retrouver dans toutes les bonnes librairies de France et de Navarre.
4: Absolument. Merci Jean, très content d'être sur votre radio Décibel FM.
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2: Bonjour à tous les écouteurs, les écouteuses, les cadets, les cadettes. Voici les programmes du Cinéma L'Atelier pour la semaine du mercredi 5 au mardi 11. Et on va parler de l'Odyssée, hein. On va parler de The Last Viking, de Vaiana Rapidos et des Mignons. Ben, Vaiana et les Mignons, on en a déjà parlé précédemment. J'ai vu les deux, donc je ne dirai pas des critiques, je vous ferai simplement part de mon esprit avisé. The Last Viking sera diffusé en VO et en VF. La VO, sera le mardi 11 à 18h et c'est interdit au moins 12 ans. On va tout d'abord parler de l'Odyssée, le film attendu de Christopher Nolan, action, aventure. Le film est long, hein. Il fait 2h53 et je l'ai dit, il est interdit au moins 12 ans. Et bon, bah, l'Odyssée, et je lis le pitch. L'Odyssée est une épopée mythique tournée à travers le monde qui suit le retour d'Ulysse vers Ithaque. Alors, l'Odyssée, c'est évidemment Homère qui l'a écrit. C'est un récit mythologique, mythique, la mère de toutes les grandes aventures, de toutes les histoires, diront certains. Je vous conseille de le lire. C'est quand même assez intéressant. Moi, j'ai adoré. Mais qu'en est-il de ce film? Godard aurait écrit que l'Odyssée est absolument un film, un livre qu'on ne peut pas produire en film, qui est irréalisable. Christopher Nolan l'a fait. A-t-il réussi? Alors, on commence par France Inter, évidemment. Le cinéaste n'est pas au sommet de son art. Je trouve que ce n'est pas du grand Christopher Nolan. Lecture ambitieuse du mythe porté par un cinéaste qui reçoit son époque comme une éponge. Elle décèle, l'arrêt journaliste, même une dimension politique inattendue dans ce récit. Et cette notion politique a été relevée par un certain nombre de critiques. Donc je pense qu'elle existe pour de vrai. Enfin, vous ferez votre propre opinion. Pour moi, il y a deux problèmes avec ce film. Le premier, c'est le manque d'émotion, explique-t-elle, jugeant le spectacle un peu rigide malgré des sentiments démesurés. C'est arrivé une autre fois aussi chez un autre, chez Criticat, je crois, qui mettait en avant ce manque d'émotion. Bon, ça, c'est l'épice vinaigre. Ce sérieux de pape, ce manque criant de fantaisie est d'autant plus pénible que l'Odyssée évacue la part joyeuse du poème au profit d'une mise en scène et d'une direction artistique assez standardisée. Je disais que c'était l'épice vinaigre, c'était une dernière ressucée d'épice vinaigre. Voici d'autres critiques. Quand votre Ithaque ressemble à une caricature d'Hollywood Boulevard, avec aucun personnage féminin n'arborant le moindre cheveu blanc, même après avoir pris 20 ans dans la vue. Il est peut-être temps de se poser quelques questions sur la place que vous accordez à l'immersion du spectateur dans l'histoire. Une fois ces problèmes posés, on pourrait penser que le film se tire trop de balles dans le pied pour s'en relever. Et pourtant, au vu de ce que l'Odyssée réussit à accomplir par ailleurs, ses entraves finissent par ne plus peser si lourd dans la balance. Le fait que même les petits rôles sont occupés par des stars d'Hollywood, ça aussi, ça a été très souvent évoqué dans les critiques, en bien ou en mal. Voilà, certains trouvent ça bien, d'autres non. Vous ferez votre propre opinion. En choisissant une narration mi-linéaire et mi-éclatée, Nolan parvient dans un récit presque impressionniste à sous-entendre le temps qui passe, le poids des ans et la fatigue de l'égarement mieux que s'il avait tenté de les montrer plus frontalement. Parfois, le cinéaste déconcerte en élaguant à grands coups de cisaille certains passages très célèbres de l'Odyssée, une synthèse beaucoup plus réussie que s'il avait voulu trop la respecter en trop peu de temps. La question du temps est venue souvent dans les critiques. Certains disaient que justement, ça n'allait pas, cette gestion du temps, parce que l'Odyssée, c'est très long, il met 20 ans pour revenir. Donc, certains disent qu'il a trouvé des astuces de mise en scène pour pallier et donner cette impression de temps, et d'autres disent qu'il n'y arrive pas. Globalement, j'ai quand même ressenti à la lecture qu'il s'en sortait quand même plutôt vachement bien. Nolan fait de son Odyssée l'adaptation la plus fidèle qui soit, non pas à Homère, mais à la portée et à la grandeur de son poème. Entre parenthèses, visiblement, les hellénistes disent que Homère n'était pas tout seul, c'était une troupe de gars qui ont écrit l'Odyssée. Voilà, c'est ce que j'ai cru comprendre en écoutant Inter et l'émission sur la mythologie du gars qui a l'air de s'y connaître un petit peu quand même. Nolan redonne à voir l'Odyssée au public d'aujourd'hui, même si ça doit parfois passer par la trahison du texte. Trahison toute relative néanmoins, visiblement. Cette hésitation constante entre laisser le temps au temps et vouloir au contraire lui forcer la main est ce qui anime la structure narrative d'un récit fuyant la ligne claire comme le chant des sirènes. C'est au travers de cette structure magistralement élaborée, reliant l'aventure et l'intime, le global et le particulier, l'humain et le divin, l'histoire et le mythe, que Nolan trouve l'angle idéal pour amplifier les enjeux et les questionnements propres à l'œuvre d'Homère. Beaucoup d'éléments de l'Odyssée peuvent rebuter au premier abord, mais au début de son dernier acte, Nolan réussit si bien le coup de maître préparé en secret dès la première scène qu'on ne peut que retenir le sublime avant tout. Indépendamment de ce que disent les pisse vinaigres, je l'ai déjà dit, qui souvent vont chercher la petite bête parce que c'est une œuvre connue. Et là, bon, l'Odyssée, évidemment que c'est à la base de la littérature. Donc évidemment que c'est connu, que c'est quelque chose d'assez magistral. Les gens vont dire, ah, gna gna gna gna gna, vous connaissez les gens. Hein. On ne sait pas qui c'est, mais on sait qu'il y a des gens. Et je pense que c'est quand même le film absolument à voir. Moins de 12 ans, donc les enfants ne pourront pas y aller. Allez le voir, peut-être que ce n'est pas complètement adapté aux jeunes adolescents. Néanmoins, je pense que c'est incontestablement un grand film. Et un certain nombre de critiques disaient également que dans certaines scènes, notamment la scène du Cyclope, il arrive à amener de la mise en scène de genre, et en l'occurrence de films d'horreur, pas pour faire de l'horreur, mais pour donner, pour tirer un peu son film vers un autre genre. Et il y a un certain nombre de trouvailles qui sont visiblement très intéressantes. S'il n'y a qu'un film à voir cet été, c'est celui-là. Donc, si vous n'y allez pas, ce sera votre choix, mais vous auriez tort.
1: Et en même temps, monsieur l'historien a fait les meilleurs commentaires sur Homère et l'époque homérique.
2: Et vous pourrez voir également le film The Last Viking. C'est une comédie-drame thriller d'1h56 de Anders Thomas Jensen. Et le film, je l'ai déjà dit, est interdit au moins de 12 ans. Après 15 ans derrière les barreaux, un braqueur de banque sort de prison et veut récupérer le butin qu'il avait confié à son frère avant son arrestation. Mais ce dernier, convaincu d'être la réincarnation de John Lennon, l'entraîne dans un voyage aussi inattendu qu'improbable. Anders Thomas Jensen aime tourner tout le temps avec les mêmes acteurs. Et donc, dans celui-là, comme dans d'autres, vous retrouverez le fabuleux Mads Mikkelsen et Nicolaj Likas et d'autres. Mais bon, les autres, ils sont vraiment imprononçables. Donc, il aime toujours s'entourer des mêmes personnes, ce qui laisse penser que le gars est assez fidèle. Avec Anders Thomas Jensen, on sait toujours que l'on marchera sur un fil entre farce noire et tragédie intime, entre l'absurde le plus réjouissant et des éclats de pure mélancolie. Un feel-good movie décapant au point d'émouvoir sincèrement derrière son côté grimaçant. The Last Viking est un morceau d'équilibriste assez remarquable, autant dans le jeu outré de ses comédiens, Mads Mikkelsen en tête, que dans la farandole de tonalités convoquée par Anders Thomas Jensen. Très vite, le récit bascule dans une série de situations absurdes, dialogues cinglants et scènes tordantes où l'humour noir sert de boussole. On y croise des figures décalées, des éclats de violence, des digressions improbables et pourtant tout reste cohérent car tenu par ce ton si particulier qui fait la marque du cinéaste. On en ressort hilar et ému, avec la sensation d'avoir vu une comédie noire se transformer en élégie fraternelle du grand cinéma populaire et singulier comme lui seul, le réalisateur, sait en offrir. Il y aura du sang, des larmes et de la rédemption, quelques morts également pour faire bonne mesure, et une infinie tendresse. Il est urgent d'inventer un nom pour désigner ce cocktail nordique d'Anders Thomas Jensen. C'est un alcool fort. On le servira dans un crâne. Skål! Donc, ça a l'air d'être complètement barré. Et moi, j'aime assez ça. Donc faites-vous plaisir. Ça aussi, ça m'a l'air d'être vraiment une petite pépite. Donc ne boudez pas votre plaisir.
3: Un étranger, grand blond, yeux bleus, genre nordique, tu vois.
0: Ouais.
2: Et vous pourrez voir, revoir, ou pas d'ailleurs, Vaiana, la légende du bout du monde. J'en avais dit un mot la semaine dernière, où en gros, les critiques disaient pourquoi. C'est parce que là, c'est le film avec des vrais acteurs du dessin animé. On reprend exactement tout pareil, on refait quasiment plan par plan tout pareil. Disney s'est fait la réputation de faire ces derniers temps une ressortie de tous leurs grands succès en film action plutôt que de nous sortir des nouvelles histoires. À titre perso, Vaiana ne m'avait pas bouleversé. Le revoir là avec les chansons pénibles, moi, c'est un cinéma qui me gonfle. C'est vraiment Disney dans tout ce que ça a de plus pénible. Mais les gamins adhèrent parce que, bon, évidemment, tout est là. Le petit poulet complètement crétin, The Rock qui est là, qui fait son show un peu ridicule. Bon, si vous aimez Vaiana, si vous aimez ce style, faites-vous plaisir. Sinon, bon, enfin, moi, à titre perso, je me suis vraiment fait chier. Surtout que ça mène rien de neuf. Donc, par contre, il y a une reprise cette semaine des Mignons et des Monstres. Et à titre perso, moi j'ai vachement plus adhéré à ça. Déjà parce qu'il y a un peu plus de clin d'œil pour les adultes, mais aussi parce qu'il y a une vraie folie. Les Mignons, bah, ils sont complètement déjantés. Et moi, c'est quelque chose qui me plaît assez. On n'essaye pas trop de tirer la formule qui fonctionne. Ils vont un peu vers autre chose. Là, c'est une déclaration d'amour au cinéma. Et avec un déroulé de situations vraiment délirantes. Pensez à écouter le blabla des Mignons parce qu'il y a aussi des gags qui sont balancés dans ces mots. Moi, j'ai trouvé ça beaucoup plus intéressant que Vaiana qui ressort un truc déjà vu et revu. Donc, faites votre choix, mais voilà, si on a un choix entre les deux, allez plutôt le réalisateur des Mignons et français, ça évitera peut-être de filer trop de pognon aux ricains. C'est tout pour cette semaine. On se retrouve la semaine prochaine pour parler d'une comédie qui s'appelle De la comédie française. Un film d'animation, La fille dans les nuages, qui m'a simplement l'air absolument magnifique. Il y aura une reprise de l'Odyssée et le film La dernière séance. Je vous fais des pitous tout partout. Restez, buvez beaucoup d'eau. Quelques bières au moment de l'apéro et ou de vin rosé, si vous voulez. Faites des bisous aux gens que vous aimez. Profitez bien de cet été et de la canicule. Et à la semaine prochaine. Allez au cinéma. Ciao.

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0: 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C'est Stéphane au micro et c'est toujours un grand plaisir de vous retrouver.
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0: Et j'ai entré d'écouter l'émission Furro Burro.
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1: Oui.
0: Ah bien, bonjour. Oui, bonjour. Et il est vrai que c'est intéressant de savoir qu'il y a des compteurs au Louvre à Paris.
1: Oui, c'est une façon en fait d'aborder les œuvres différemment que lorsqu'on est conférencier. L'idée, c'est vraiment de rentrer à l'intérieur des œuvres. Quand on regarde une œuvre, même avec un conférencier, on reste 5 minutes, on passe. Quand on raconte un conte devant une œuvre, on s'installe, on s'assied, on contemple. On rentre dans l'œuvre et moi ce que je leur dis c'est que j'ai raconté les histoires qui se cachent derrière l'œuvre. Et du coup en racontant l'histoire, je m'appuie sur l'œuvre en même temps et du coup c'est comme si on rendait un petit peu vivantes ces œuvres. On faisait bouger les statues, qu'on rentrait à l'intérieur des tableaux et c'est vraiment une approche sensorielle, beaucoup plus sensorielle qu'une approche mentale avec la tête ou explicative.
0: Alors vous inspirez des contes qui sont déjà existants ou vous créez vous-même du conte ?
1: Alors au musée du Louvre, comme il y a déjà beaucoup d'histoires de raconter, par exemple quand on parle de la mythologie, il est difficile de raconter autre chose que la mythologie devant une œuvre qui parle de la mythologie, donc là c'est plutôt des contes et légendes existants. Ailleurs, j'écris les contes en fonction des œuvres. Moi je suis venue au conte par l'écriture en fait, au départ.
0: Et est-ce que dans vos contes vous ajoutez toujours la petite anecdote, parce que c'est ce qui est croustillant dans un conte, c'est-à-dire un conte on va du départ, il était une fois par exemple, et on termine, mais entre temps les conteurs ont quand même ce petit biais de pouvoir rajouter une petite anecdote qui est concomitante à ce qui vient d'être dit. Et ça fait une autre petite histoire à côté. Ça, c'est le savoir-faire du conteur que je suis en admiration. Parce qu'il ne faut pas perdre le fil, après. C'est ouais, surtout ça.
1: Ouais. Les grands spécialistes de ce genre de choses, c'est les Égyptiens. Ils adorent les histoires dans les histoires dans les histoires. C'est des histoires à tiroir. Alors on parle d'un truc, puis ça s'en va ailleurs, puis ça revient. Et oui, en effet, de tout temps, parce que ça je parle quand même de l'antiquité égyptienne, les conteurs se sont amusés à rajouter des petites choses à l'intérieur des
0: alors c'est ce qu'ils disent souvent comme explication simple, ouais. Ils disent c'est comme un arbre, vous démarrez donc au pied de l'arbre et vous montez jusqu'à la cime, mais vous avez des branches et hop, vous arrêtez à la branche pour raconter une petite histoire, ça veut dire que vous pouvez en émailler autant de fois que vous voulez.
1: Exactement.
0: Et ça c'est le rôle du conteur.
1: Et puis, tout dépend aussi du public. Parce que parfois, il peut se passer quelque chose dans le public qui va amener encore ailleurs.
0: Oui, c'est vrai.
1: Ah oui. Voilà, par exemple, quand on raconte un conte, on a des images, en fait. On transmet des images. Moi, je dis que le conte, c'est un peu l'ancêtre du cinéma. On transmet des images plus que des paroles. Et puis, tout d'un coup, il y en a un qui va donner un mot, qui va donner encore une autre image. Et moi, parfois, quand ça arrive, quand elle me parle, je l'intègre ensuite la prochaine fois que je compte.
0: Et vous savez combien de contes vous avez pu réaliser ?
1: Oh là là.
0: Enfin, alors, écrit de par vous-même, je vais dire. Hein.
1: Oh là là, parce que j'ai créé un site qui s'appelle 1000 contes.
0: C'est ce que j'allais vous faire dire.
1: Et en fait, j'ai, à une époque, je crois que pendant 10-20 ans, j'ai écrit toutes les semaines un nouveau conte. Alors bon, après, comme c'est toutes les semaines, c'est pas non plus quelque chose de tout complètement terminé. C'est une ébauche de contes, mais après, je les ai réutilisés. J'en ai écrit beaucoup, beaucoup, beaucoup, beaucoup. Je sais pas combien, mais...
0: On va considérer les 1001 contes.
1: Oui, c'est ça.
0: Comme ici, dans notre région, nous avons des vignes, par exemple, où on appelle le vin le 1001 pierres. Ça, c'est pas mal. Je trouve qu'il y a de l'imagination, de la créativité dans ce domaine. Même si on fait de l'agriculture, ça empêche qu'il peut y avoir de la poésie. Tous les jours, vous faites des récits, des contes avec un public, je suppose, qui est avec vous.
1: Quasi tous les jours, oui, parce que je travaille dans plusieurs endroits différents. Heureusement, d'ailleurs, parce que c'est aussi la joie.
0: Pas uniquement qu'au musée du Louvre.
1: Ah non, non. Voilà. Non, non, heureusement. Mais je travaille beaucoup dans les musées parce que comme j'écris, du coup, ça a beaucoup intéressé les musées d'avoir vraiment des contes écrits sur des œuvres. Oui, je fais ça quasi tous les jours. Ouais.
0: Bien, ça fait partie de la culture et c'est bien parce que la culture a besoin d'être colportée. Et puis, la preuve, c'est que vous êtes à Tulle. Et on pourra vous entendre certainement, pour ceux qui vous le voudront, à venir au spectacle que vous proposez dans le cadre de ce festival.
2: Qui avait lieu hier. Après-midi.
0: Ah ben voilà.
2: Samedi. Donc,
0: voyez comme quoi, en fait, les choses se décalent dans le temps.
3: Depuis quand donc vous est venu ce goût pour le conte? Vous disiez que vous aviez commencé par écrire.
1: Oui, bah moi en fait j'avais fait des études théâtrales, hein, une école de théâtre. En fait je savais pas du tout que j'allais devenir conteuse, hein, c'est m'est tombé dessus complètement. Ça fait maintenant, moi ouais, ça fait 25 ans, 30 ans maintenant, et c'est arrivé un peu par hasard. Je visitais une église qui était en fait l'église des comédiens à Paris, l'église Saint-Roch, avec une conférencière. Et c'était en pleine journée, il n'y avait que des personnes âgées, puis on était deux jeunes. Et elle était très surprise. Puis elle m'a dit, ça ne vous dérange pas si je vous interviewe à la fin pour savoir ce que vous venez faire là? Je dis, bah ouais. Et puis on discute et elle apprend que je fais du théâtre et elle me dit, mais ça ne t'intéresserait pas d'écrire des contes pour les... et faire visiter Paris aux enfants? Oh ben j'ai dit, ça c'est génial. Et voilà, et comme j'étais seule comédienne, ben, je me suis mise à écrire des contes. Comme ça que c'est venu. Et puis après, de fil en aiguille. Mais vraiment, ça m'est tombé dessus.
3: Très bien. Alors, vous êtes originaire du Tarn ?
1: Tarn-et-Garonne.
3: Tarn-et-Garonne.
1: Ouais.
0: Oh, c'est à peu près la même cause. Hein. Il y a une mode des mailles.
3: Exactement. Et Beléo, que vous avez entendu de par là, du groupe La Talbero, qui a reculé des contes établis.
0: Je ne connais pas Beléo, quelle culture occitane perd la musique.
3: Et puis on va la lui faire découvrir, André.
0: Exactement.
3: C'est ce que je vous propose en direct sur trois radios ce matin. C'est notre plateau radio dans le cadre de la 11e édition du festival Baladoc sur Décibel FM, Bram FM et Radio Vicomté. La Talbero qui va sortir un nouvel album. Almes de June, Balletti Blues, c'est le nom de l'album.
0: Et oh.

0: Benin Discuta, le groupe est Latalbert de Cordes sur Ciel avec La Passenne, donc premier extrait de son dernier album Balletti Blues. C'est le plateau radio, on est en direct. On a toujours Constance Félix qui nous fait l'amitié d'être avec nous, qui est intervenue hier dans le cadre du festival Baladoc et qui va nous dire un conte en français. C'est ça, Constance ?
1: Oui, tout à fait. Un conte sur les arbres et plus particulièrement sur le cacaoyer. Et oui, on va voyager avec le cacaoyer, mais quand on parle de cacaoyer, on parle de chocolat. Est-ce que vous connaissez les vertus du chocolat ? Parce que moi, je connais, j'en connais un, il connaissait bien les vertus du chocolat. Et pour vous dire, c'était un paysan, mais tout paysan qu'il était, pas de bol. Il n'avait pas été gâté par la nature, il était laid, mais vraiment laid. Et pour vous prouver que je ne vous mens pas, il avait un seul cheveu sur le caillou, il n'avait plus de dents, il avait des oreilles en feuilles de chou, il était laid. Et pourtant cet homme si laid avait épousé, waouh, la femme la plus belle de son pays. Et personne ne comprenait comment cet homme si laid avait épousé cette femme si belle. C'est que notre homme, il en avait non pas dans la cabosse, mais dans la caboche. Quand son père est mort, il lui a dit « mon fils, je te lègue un champ en friche et le tambour de tes ancêtres, ce grand tambour qui est capable de faire tomber l'eau du ciel. » Et ça, ce n'est pas tombé dans l'oreille d'un sourd. Notre homme, comme il était très gourmand, plutôt que de planter du mil comme ça se fait en Afrique, il avait planté des graines de cacaoyer. Il avait mis son tambour au milieu du champ et tout, il avait fait tomber l'eau du ciel grâce à son tambour. Ce jour-là, notre homme, il était au milieu de son champ, il faisait le meilleur chocolat du pays, et tout d'un coup, il voit, waouh, une femme tellement belle, que ce n'est plus son tambour qui s'est mis à battre, mais bel et bien son cœur. Seulement notre homme n'était pas fou, il savait qu'il était très laid. Alors plutôt que de se montrer, il s'est caché derrière son tambour. Et là, il a fait un rythme endiablé. Et la femme, elle était sur sa route. Et quand elle a vu tout d'un coup, au milieu du champ, un tambour qui jouait tout seul, elle s'est dit « mais qu'est-ce que c'est que ça ?» Alors elle est rentrée dans le champ, elle s'est approchée. Et l'homme, quand il a vu la femme s'approcher, et elle s'est encore approchée. Et quand elle était toute proche, il s'est retourné et de l'autre côté, un énorme chaudron rempli de chocolat. Une odeur, miam, une saveur. Il a pris un bol, il a rempli avec une louche le bol de ce précieux liquide et toujours en se cachant derrière son tambour, il a tendu le bol à la femme. Et la femme, quand elle a senti l'odeur, le parfum du chocolat, elle n'a pas hésité une seule seconde. Elle a pris le bol et c'était tellement bon qu'elle a regardé l'homme avec les yeux de l'amour. Mais elle ne l'a pas regardé à moitié avec les yeux de l'amour. 3 jours plus tard, ils étaient mariés. Voilà, voilà la vertu du chocolat.
2: Merci, on a envie d'en manger. Hein. Et d'après ce que je comprends, à la fin de votre texte, j'ai l'impression que l'homme est devenu beau.
1: Oui, par l'amour.
2: Ah, c'est bien. C'est une bonne fin, ça. Ah, paf, ça ouais, tombe. Ouais. À Cotusto, hein.
3: Ben, merci beaucoup d'être passé pour notre émission en hoc. Parce que ça a permis quand même aux auditeurs qui ne le parlent pas de pouvoir participer et être attentifs à cette émission avec un conte magnifique. Je ne sais pas si vous avez l'habitude de les enregistrer, vous en avez, on peut les trouver quelque part, on peut les réécouter ou...
1: Alors, en fait, je travaille également au Musée de la Musique, à la Philharmonie, et là, il y a des podcasts sur le site de la Philharmonie qui sont les petits contes de la Philharmonie. On est plusieurs conteurs, je crois qu'on est une dizaine de conteurs, et il y a certains contes qui ont été enregistrés de mon cru, et il y a également des vidéos sur mon petitlouvre.fr. ça, c'est des petites vidéos qu'on a fait pendant le confinement. où je raconte des contes in situ dans le musée du Louvre. Ça dure aussi 4-5 minutes. Et puis sinon, j'ai un site internet qui s'appelle milinconte.com où j'ai enregistré pas mal de contes.
3: Donc on tape conteuse Constance Félix sur internet et on trouve tout ça.
1: Oui, je pense que vous trouvez.
3: Bon, on va faire simple.
1: Merci beaucoup de votre accueil. J'étais ravie d'être là. Et bravo pour ce que vous faites.
2: Eh bien, merci de nous avoir enchantés.
3: Et bon retour,
2: comme on dit.
3: Et bon retour à la capitale.
1: Merci.

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Benjamin Meunier à la Bielo de Rodo et Luz Fraire Villeneuve à la Cour des Houes Chromatique et à la Scornomuso. 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